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1: RFI Matin, ça commence. Bonjour, bienvenue. Merci d'être avec nous en ce vendredi 12 juin au programme. Cette énième lueur d'espoir dans le conflit au Moyen-Orient. Pas de frappe américaine sur l'Iran la nuit dernière. Donald Trump les annule et assure encore une fois qu'un accord avec Téhéran est très proche. Il pourrait être signé ce week-end selon lui, mais l'Iran tempère. On y revient largement ce matin. D'abord, votre journal, Martin Guez. Bonjour.
4: Bonjour Pierre Boudias, bonjour à toutes et à tous.
1: Et à la une, le monde se prend au jeu. Le mondial est bien.
4: Après les polémiques, après les images chocs, enfin des sourires. Mexico était une fête hier soir et Altri, surnom de la sélection mexicaine, a parfaitement lancé la compétition. Un succès 2-0 face à l'Afrique du Sud. Résumé du match avec notre envoyé spécial dans la capitale mexicaine dès le début de ce journal. Encore une fois, Donald Trump rétropédale et annule finalement ses frappes d'ampleur prévues contre l'Iran. Le président américain qui promettait notamment la prise de l'île de Karg, territoire ô combien stratégique, par lequel transite 90% du pétrole iranien, opération qui s'annonçait pour le moins compliquée. Décollage imminent pour SpaceX. L'entreprise d'Elon Musk s'apprête à effectuer la plus importante entrée en bourse de l'histoire, portée notamment par l'aérospatiale et par l'IA. Et l'IA absolument partout, notamment dans nos oreilles. Le nombre de morceaux générés par intelligence artificielle explose et les utilisateurs des plateformes sont complètement perdus, vous l'entendrez.
1: Et à la une ce matin, le coup d'envoi de la 23e Coupe du Monde de football, bien sûr.
4: Donné pour la troisième fois de l'histoire au stade Aztèque de Mexico, après les éditions 1970 et 1986. À l'époque, ces rencontres d'ouverture s'étaient à chaque fois soldées par de tristes matchs nuls. Mais oui, c'était avant, car hier soir, Altri en a fait voir de toutes les couleurs au Bafana Bafana, le Mexique qui a facilement dominé l'Afrique du Sud 2-0. Et encore, l'addition aurait pu être beaucoup plus lourde. Rencontre que vous avez pu vivre hier soir avec Victor Misistrano sur RFI. Victor qui revient sur le premier des 104 matchs de cette Coupe du Monde.
5: Il n'a pas mis longtemps à délivrer le stade Azteca. Épatant, l'attaquant Julián Quiñones a glissé le ballon entre les jambes de Ronwen Williams dès la 9e minute.
6: Ému d'avoir marqué mon premier but en Coupe du Monde dans ce stade impressionnant, rempli par les supporters qui sont venus nous soutenir dès la première minute. Il faut aussi souligner le travail de l'équipe qui nous a permis d'obtenir les trois premiers points.
5: Patient, appliqué, les Mexicains ont fait le travail dans une rencontre marquée par trois cartons rouges, dont deux côté sud-africain. Ils se sont mis à l'abri en seconde période grâce au buteur expérimenté Raúl Jiménez. Et face à une pression constante, les Bafana Bafana n'ont pas existé. Le défenseur Nkosinati Sibisi.
7: Une journée vraiment très difficile. Mais on savait que ce serait compliqué. Le Mexique à domicile, en ouverture. Cela dit, je ne pense pas que le résultat reflète la physionomie du match. C'était une rencontre faite de haut et de bas, avec des pertes de balles et des erreurs directes qui ont fini par leur donner l'avantage.
5: Des erreurs techniques pourtant bien trop nombreuses pour exister à ce niveau. Le score aurait même pu être beaucoup plus lourd en faveur d'une équipe mexicaine solide qui montre qu'il faudra compter sur elle dans ce mondial. Victor Misistrano, Mexico, RFI.
4: Et dans l'autre rencontre du groupe A, la Corée du Sud affrontait la République tchèque à Guadalajara et ce sont les Sud-Coréens qui l'ont finalement emporté. Pourtant menés à l'heure de jeu, ils se sont imposés 2-1 avec un superbe but du milieu Imbeo-Wong-Yong. Après un festival dans la surface ce soir, le Canada fera son entrée dans la compétition. Coup d'envoi 19h TU face à la Bosnie-Herzégovine à Toronto.
1: Dans l'actualité également ce matin, cet énième revirement au Moyen-Orient.
4: Le 38e, Pierre, depuis le début de la guerre, selon le décompte de CNN, car Donald Trump annule finalement les frappes et bombardements prévus contre l'Iran et annonce qu'un très bon accord a été conclu et qu'il pourrait même être signé dès ce week-end en Europe. Accord auquel il n'assisterait pas, mais qui se ferait en présence de son vice-président J.D. Vance. Donald Trump qui a ajouté que le blocus des ports iraniens resterait en place jusqu'à ce que la transaction soit finalisée. Le président américain catégorique et optimiste quand l'Iran, de son côté, tempère et déclare qu'aucune décision définitive n'a été prise concernant un accord cadre. D'autant que Donald Trump annonçait il y a quelques heures encore qu'il s'apprêtait à s'emparer de l'île de Karg, d'où l'Iran exporte 90% de son pétrole. Opération qui a désormais du plomb dans l'aile et qui paraissait de prime abord comme très risquée. Nicolas Feldman.
2: S'emparer de l'île de Kharg reviendrait d'abord à priver de pétrole une partie du monde en cas de conquête par les États-Unis. Des analystes rapportent que Téhéran n'hésiterait pas à saboter ses propres installations énergétiques avec pour conséquence une inévitable envolée mondiale des cours du pétrole. Autre limite, une opération militaire serait complexe à mettre en œuvre et surtout risquée. L'île de Kharg se trouve en effet à moins de 30 km des côtes iraniennes. Occuper ce territoire mettrait alors les soldats américains à portée des missiles de Téhéran. Enfin, dernier argument, une telle offensive marquerait le début d'une opération terrestre et de l'aveu même de Donald Trump, interrogé ce jeudi sur Fox News, les Américains n'y sont pas prêts.
3: Ma préférence a toujours été de prendre l'île de Kharg. Pour être honnête avec vous, je ne suis pas sûr que les États-Unis aient le courage d'aller jusque-là. Et pourtant, on pourrait en tirer un énorme bénéfice. Mais je ne sais pas si l'Amérique en a vraiment la volonté. Je pense que les Américains préféreraient nous voir rentrer à la maison.
2: Ce n'est pas la première fois que Donald Trump désigne l'île de Kharg comme une cible. Début avril déjà, le président promettait, je cite, d'anéantir ce terminal pétrolier. Mais pour l'instant, malgré les menaces, l'Iran continue tant bien que mal d'exporter une partie de son pétrole.
4: Et l'annulation des frappes américaines et l'espoir d'un accord qui dope les marchés ce matin, puisque la bourse de Tokyo grimpe de 3%, celle de Séoul de plus de 7%. Les médias iraniens qui rapportent toutefois qu'une bonne partie de ce texte a été finalisée. L'Iran qui conditionne cependant tout éventuel accord à l'arrêt des combats au Liban. Le pays qui en fait même une ligne rouge, le Liban, de nouveau visé par l'armée israélienne. 10 membres du personnel de l'hôpital de la ville de Tyr ont été blessés hier dans un bombardement de l'État hébreu. C'est la 6e fois depuis le début de la guerre, le 2 mars, entre Israël et le Hezbollah, que le périmètre de l'établissement est visé, fait savoir le directeur de l'hôpital. Au total, 17 hôpitaux ont été endommagés depuis cette date et 3 ont dû fermer au Liban.
1: Wall Street se prépare, décollage imminent pour SpaceX à la bourse de New York.
4: Qui s'apprête tout simplement à effectuer l'entrée en bourse la plus importante de l'histoire, une cérémonie est organisée tout à l'heure à Times Square à New York. L'entreprise d'Elon Musk qui a confirmé son objectif de lever 75 milliards de dollars lors de cette opération. C'est 3 fois plus que lors du précédent record. SpaceX qui fait valoir ses activités aérospatiales et dans l'IA bien sûr. SpaceX qui a pris son temps, Jeanne Bartoli.
8: Elon Musk a longtemps retardé la décision. 24 ans après sa création, SpaceX sera coté dans quelques heures à la bourse de New York. Objectif lever des capitaux car les activités du groupe nécessitent des investissements colossaux. Son réseau d'accès Internet par satellite Starlink est aujourd'hui rentable, mais ce n'est pas le cas de la branche aérospatiale et des lanceurs de fusées Starship. Pas le cas non plus de son activité d'IA, l'agent d'intelligence artificielle Grok, mais aussi le supercalculateur d'IA Colossus. Tous deux nécessitent encore des milliards de dollars d'investissement. Et c'est justement en vue de cette introduction en bourse que les activités d'IA ont été intégrées en février au groupe SpaceX. Alors si les investisseurs alertent sur une valorisation excessive de SpaceX comparée à son chiffre d'affaires réel, si certains s'interrogent ouvertement sur une possible bulle autour de l'IA, les analystes reconnaissent en tout cas que la demande devrait être au rendez-vous pour les actions SpaceX. 135 dollars l'action pour soutenir l'essor de l'IA, mais surtout l'incarnation d'un rêve technologique porté par Elon Musk, homme d'affaires aussi controversé qu'adulé et dont les projets suscitent toujours une attente hors norme.
4: Explication signée Jeanne Bartoli du service économie de RFI, une entrée en bourse historique, vous l'aurez compris, sur laquelle nous reviendrons dans le journal de 7h temps universel dans notre dossier et à lire dès à présent sur RFI.fr sur la saga SpaceX.
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1: RFI, il est 8h08 à Moscou. Les Européens plaident pour des négociations directes entre Russes et Ukrainiens.
4: Les ambassadeurs français, britanniques et allemands étaient hier dans la capitale russe pour soutenir la proposition du président ukrainien Volodymyr Zelensky. Ils ont rencontré le vice-ministre russe des Affaires étrangères. La semaine passée, le président russe Vladimir Poutine avait lui affirmé qu'il ne voyait pas l'intérêt d'une rencontre avec son homologue ukrainien. Et sur les terrains, la guerre continue. Une frappe ukrainienne a fait 2 morts dans la nuit dans la région russe de Bryansk, tandis qu'une attaque russe a fait 1 mort dans la région de Soumy, c'est au nord-est de l'Ukraine, non loin de la grande ville de Kharkiv, où la menace des drones reste permanente. Reportage Emmanuel Chaz.
9: Ces explosions ont retenti mercredi vers 4 heures du matin à Kharkiv. Au petit jour, la Russie lançait plus de 20 drones sur la deuxième plus grande ville d'Ukraine. Et si les drones intercepteurs ukrainiens sont performants, ils n'empêchent pas toutes les destructions, comme dans ce café endommagé pour la seconde fois par une frappe russe. Mais Svetlana, derrière le comptoir, n'a aucune intention de baisser les bras.
10: Heureusement, il n'y a eu que les fenêtres qui ont été cassées. Nous avons juste ouvert quelques heures plus tard que d'habitude. Nous sommes amis avec nos voisins, avec tout le monde. Nous nous sommes entraînés toute la journée d'hier. Et en fait, quand on travaille, tout ça est plus facile à supporter.
9: Dans le parc voisin, le balai des drones ne semble plus effrayer personne. Alexis promène son fils et il est serein.
11: Effrayant de se balader ici? Non, on a l'habitude. Quand il y a un raid aérien, quand les missiles et les drones volent, on est chez nous. Enfin, derrière deux murs, comme on dit. En gros, soit dans la salle de bain, soit dans le couloir.
9: Dans le jardin de Kharkiv, des couples se promènent avec leurs chiens ou avec leurs enfants. Des amis jouent au tennis de table, d'autres encore font du yoga. En pleine conscience de la menace aérienne quasi permanente venue de Russie, éloignée d'à peine 25 km de la ville. Emmanuel Jas, Kharkiv, RFI.
1: En France, maintenant, il y aura bien un procès pour Areva.
4: Un renvoi en correctionnel pour le géant français du nucléaire, jugé pour blessure involontaire. Areva suspecté d'avoir sous-évalué la menace Al-Qaïda, rendant ainsi possible l'enlèvement en 2010 de 5 Français, un Malgache et un Togolais près de la mine d'uranium d'Alrit au Niger. En septembre dernier, les juges d'instruction avaient ordonné un procès. Le parquet national antiterroriste avait fait appel, mais a été débouté. Maître Olivier Maurice est l'avocat de l'ex-otage Pierre Legrand, libéré en octobre 2013 après plus de 1000 jours de détention. Il se dit satisfait de ce renvoi en correctionnel.
12: La Cour d'appel de Paris, non seulement a confirmé le renvoi d'Areva pour blessures involontaires, mais elle a considéré que ces blessures involontaires avaient entraîné un préjudice extrêmement important, une incapacité de travail supérieure à 3 mois, ce qui est le maximum. Et donc, nous sommes évidemment satisfaits. Ce que nous pouvons regretter néanmoins, c'est que c'est le parquet qui avait cru devoir faire appel dans ce dossier et qui retarde l'issue de la procédure devant le tribunal correctionnel pour un dossier qui, malheureusement, est en attente maintenant depuis extrêmement longtemps, puisque le préjudice qui a été subi, notamment par Pierre Legrand, est tout à fait considérable. Il a été enlevé, séquestré dans des conditions abominables pendant plusieurs années, et il appartiendra au tribunal correctionnel, si la responsabilité pénale d'Areva est retenue comme nous le souhaitons, eh bien de chiffrer son préjudice.
4: Des propos recueillis par Magali Lagrange. Le Niger, par ailleurs, qui durcit sa législation à l'encontre des personnes LGBTQ+. L'homosexualité n'était pas explicitement criminalisée dans le pays, mais la promulgation du nouveau code pénal en février dernier change la donne. Ce qui était passé inaperçu jusqu'ici, mais les réseaux sociaux et les médias locaux annonçaient ces derniers jours un vaste coup de filet contre la communauté homosexuelle. Un nouveau code pénal qui introduit de lourdes peines de prison et d'importantes amendes.
1: Enfin, l'intelligence artificielle est partout et surtout dans nos playlists.
4: Notamment lors du Mondial, Pierre, les hymnes officieux des équipes nationales générées par IA pullulent sur les plateformes, surtout sur Deezer. Près de la moitié des morceaux sont concernés, si bien que l'entreprise franco-américaine a mis au point un détecteur d'IA pour rassurer ses utilisateurs, souvent pris au piège. Olivier Roger.
13: Ce sera le charbon, soit une ceinture serrée.
14: Willy l'Ancien est devenu en quelques mois une star des plateformes avec sa voix sucrée, ses rimes évidentes et ses musiques qui le sont tout autant, au point d'intéresser les radios musicales de France et du Maghreb. Mais voilà, Willy l'Ancien n'existe que dans le silicium d'une intelligence artificielle. Désormais, Deezer propose aux utilisateurs de savoir immédiatement s'ils ont affaire à un humain ou à une machine. Un site dédié permet de scanner ses playlists et ce à partir d'une vingtaine de plateformes différentes. Cerise sur le gâteau, les artistes numériques seront démonétisés, c'est-à-dire que les algorithmes vont les ignorer, évitant ainsi de devoir les rémunérer. Bonne nouvelle pour les utilisateurs, mais surtout pour les artistes et les producteurs. Car face à la déferlante IA et au pillage des catalogues, les maisons de disques sont quelque peu démunies. Leur seule réponse est d'obliger les fabricants d'IA générative à signer des accords pour verser des royalties aux artistes dont elles utilisent les œuvres pour se former. Une régulation nécessaire aux yeux des sénateurs français qui viennent d'adopter un texte en ce sens, texte désormais entre les mains des députés.
4: Allez, pas de piège, pas de dial, lui ne chante pas, il est en chair et en os bien à côté de moi. Voici Pierre Boudias pour RFI Matin.
1: Et merci Martin Guez. Prochain journal dans moins d'une heure, ce sera avec Marion Cazeneuve. En attendant, il est 5h13 en temps universel. RFI Matin, nous sommes ensemble jusqu'à 8h. Bienvenue à vous. 3 heures d'informations, de reportages, de chroniques qui nous mèneront bien sûr au stade aztèque de Mexico où la Liesse s'est emparée des tribunes hier.
15: Le Mexique qui récupère, va y avoir une frappe et le but. Et l'ouverture. l'ouverture du score. Le premier but de cette Coupe du Monde, il est pour le Mexique à domicile. C'est Julián Quiñones qui ouvre le compteur de sa sélection.
1: Le Mexique, pays hôte, lance son mondial après une victoire 2-0 sur l'Afrique du Sud. La Corée du Sud terrasse la République tchèque 2-1. Toutes les infos dans votre nouveau rendez-vous, le journal de la Coupe du Monde. C'est à retrouver dans un peu moins d'une demi-heure. Les échos de la Coupe du Monde, toutes les petites histoires de ce mondial également à 8h42. On évoquera également largement l'actualité au Moyen-Orient. Vous l'entendiez dans le journal, les frappes promises par Donald Trump sur l'Iran n'ont finalement pas eu lieu. Le président américain promet un accord imminent avec la République islamique, peut-être dès ce week-end. Pas sûr que Téhéran soit sur la même longueur d'onde. La stratégie américaine dans ce dossier, le contenu d'un éventuel accord et les perspectives de paix, on en parlera avec notre invité. Il connaît très bien le sujet. L'ancien envoyé spécial de Joe Biden pour l'Iran, Robert Mallet, sera avec nous en studio dans un peu plus d'une heure. À suivre également l'Inde qui tente de s'adapter à un climat de plus en plus chaud, près de 50 degrés dans certaines provinces au mois de mai, et une nouvelle assurance proposée aux travailleuses de l'informel, contrainte de rester chez elles quand le mercure s'affole.
16: Travailler par 40 degrés, c'est impossible. Je perdais 300 roupies par jour, alors cotiser 400 roupies par an pour cette assurance, ça change tout.
1: Reportage à New Delhi à suivre dans RFI Matin. Nous irons également voir comment la Suisse se prépare à accueillir les contestations du sommet du G7 qui débute cette semaine chez le voisin français. Nous ferons comme tous les matins le tour de la presse internationale et africaine, et c'est avec le rappeur californien Vince Staples que nous nous quitterons juste avant 10h, heure de Paris. Voilà, vous avez le programme, il est riche et il est 5h15 en temps universel.
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1: Disait, c'est un stade aztèque en fait que nous avons pu voir hier à Mexico après une cérémonie d'ouverture marquée par les performances de la chanteuse Shakira et du Nigérian Burna Boy. La Coupe du Monde 2026 a été suivie par une victoire 2-0 des locaux contre l'Afrique du Sud. Levé de rideau dans la liesse, donc pour un mondial qui s'annonce pourtant très polémique entre bilan carbone, restrictions migratoires, mouvements sociaux et billets hors de prix. Bonjour Grégory Genevrier.
17: Bonjour.
1: Sur les réseaux sociaux, les fausses informations se multiplient également ces dernières heures et elles n'épargnent aucun acteur sur ou en dehors du terrain, Grégory.
17: Oui, l'un des derniers exemples en date cible directement le président de la FIFA. Une vidéo diffusée sur TikTok prétend à tort que Gianni Infantino aurait critiqué le Mexique, l'un des pays hôtes de ce mondial. Durant 7 secondes, on pense le voir et l'entendre parler en espagnol.
18: Los mexicanos son unos animales. No merecen recibir partidos del mundial.
17: Les Mexicains sont des sauvages, ils ne méritent pas d'accueillir des matchs de la Coupe du Monde, ils ont détruit leur propre pays. Fin de citation. Cette prétendue déclaration intervient dans un contexte social tendu au Mexique où plusieurs manifestations ont eu lieu avant le coup d'envoi de la compétition.
1: Sauf qu'en réalité, bien sûr, Gianni Infantino n'a jamais prononcé ces mots.
17: Jamais, puisque cet extrait est un deepfake, un hypertrucage sonore et visuel généré par intelligence artificielle. La voix et le mouvement de ses lèvres ont été modifiés pour lui faire dire n'importe quoi. Grâce à une recherche par image inversée, nous avons retrouvé l'extrait original qui a servi à la manipulation. C'est une interview diffusée sur le site de la FIFA le 7 septembre 2022. Le président de la fédération y parle en anglais de la phase de groupe lors du précédent mondial au Qatar. À aucun moment il ne critique le Mexique ou ses habitants. L'Infox cumule aujourd'hui plusieurs millions de vues.
1: Et au-delà de la fédération et de ses représentants, les fausses informations ciblent aussi les sélections et même directement certains joueurs.
17: À l'image de la jeune pépite du Barça, Lamine Yamal, certains affirment à tort que l'Espagnol pourrait manquer l'entrée en lice de son équipe qui affronte le Cap-Vert au stade d'Atlanta lundi prochain. La rumeur évoque des problèmes de visa à cause d'un drapeau palestinien brandi par l'attaquant lors des célébrations du titre du FC Barcelone. En conséquence, le premier ministre israélien Benjamin Netanyahou aurait demandé, je cite, que Lamine Yamal ne soit pas autorisé à entrer aux États-Unis.
1: Mais là encore, c'est faux, Grégory.
17: Oui, pour le vérifier, il suffit de consulter le compte Instagram officiel de la sélection espagnole. Une série de photos publiées ces derniers jours montre Lamine Yamal en train de s'entraîner au camp de base de la Roja, situé dans le comté d'Hamilton, dans le Tennessee. Blessé à la cuisse fin avril, l'attaquant est bien aux États-Unis et pourrait donc fouler la pelouse le 15 juin prochain.
1: Ce qui pose à la question qui est à l'origine de ces infox.
17: Eh bien, on retrouve un peu de tout, des profils habitués à désinformer ou des comptes dédiés aux actus foot. Ces utilisateurs sont prêts à tout pour exploiter la visibilité du mondial sur les réseaux et dans les médias pour faire de l'audience et la monétiser, quitte à tomber dans la désinformation.
1: À la Coupe du Monde, de toutes les polémiques et de toutes les infox. C'était le sujet des dessous de l'infox avec vous, Grégory Genevrier. Merci. Il est 5h18, Anthony Vercel. On va faire le tour de l'actualité qui fait la une de la presse française. C'est la situation en Irlande du Nord qui intéresse le journal Le Monde. Le quotidien revient sur les émeutes anti-immigration qui enflamment Belfast ces derniers jours. Manifestation à l'initiative de l'extrême droite après une tentative de meurtre à l'initiative d'un réfugié soudanais. Le quotidien décrit un climat xénophobe entretenu par les figures extrémistes et notamment le militant Tommy Robinson. Le résultat également, selon Le Monde, du militantisme toxique du milliardaire américain Elon Musk, le propriétaire de X qui encourage les Irlandais du Nord à sortir dans la rue face à un supposé racisme anti-blanc. Libération revient également sur ces émeutes racistes en donnant la parole aux associations de Belfast. Pour elles, les protestataires se trompent de cible. Elles dénoncent une campagne d'intimidation et de terreur. C'est Elon Musk, encore lui, qui s'affiche en une du Figaro. Le journal marqué à droite revient sur l'entrée en bourse de SpaceX. Aujourd'hui, une arrivée en fanfare qui inquiète les acteurs de la tech, selon le quotidien, car la capitalisation du mastodonte de la conquête spatiale pourrait bien assécher l'accès au financement de nombreuses autres sociétés. L'Europe pourrait passer à la trappe, écrit le Figaro, qui s'émerveille malgré tout d'une Amérique qui continue d'inventer le futur. Et puis, pas de Coupe du Monde en une du quotidien sportif de référence. L'Équipe rend hommage en pleine page au navigateur Charlie Dalin, décédé hier à l'âge de 42 ans. Un océan de larmes, titre l'Équipe, alors que le Breton avait remporté l'année dernière le célèbre Vendée Globe, alors qu'il était atteint d'un cancer. Cancer qui a donc fini par l'emporter.
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1: Quand ouvrir le robinet ou démarrer sa douche devient une angoisse du quotidien. C'est la situation que vivent les habitants de Mayotte ces derniers mois dans les foyers du département français de l'océan Indien. L'eau ne coule qu'un jour sur deux et ça ne va pas s'arranger. Car en plus d'un manque d'infrastructures, le manque de précipitations de la saison des pluies va entraîner de nouvelles restrictions à partir de juillet. De quoi faire planer le risque de revivre le scénario catastrophe de 2023 où, au pire de la crise, la population n'avait que 18 heures d'eau courante tous les trois jours. Reportage sur place et auprès des usagers de Lisa Morisseau.
20: Comme chez tous les Mahorais, dans la salle de bain de Chadouli Youssouf, on trouve une grosse cuve d'eau en plastique. Celle-ci peut contenir jusqu'à 300 litres. Cet habitant du nord de Mayotte la remplit dès qu'il y a de l'eau au robinet, pour pouvoir avoir des stocks lors des coupures qui ont lieu un jour sur deux.
21: 300 litres, c'est doucher, c'est aller aux toilettes. Après, tout ce qui est linge, ben, on ne fait pas, on laisse de côté jusqu'à le jour qu'on a de l'eau, en fait.
20: Un planning des tours d'eau, comme on les appelle ici, est mis en place par la SMAE, la Société Mahoraise des Eaux, une filiale de Vinci, délégataire du marché public de l'eau. Mais régulièrement, il n'est pas respecté. Le 1er avril, Chadouli Youssouf, excédé par ses coupures, a décidé de se doucher au siège de la SMAE, tout en se filmant sur sa page Facebook.
21: Quand je suis allé me doucher chez eux, c'était aussi sur ras-le-bol pour leur dire, ben voilà, ce que nous vivons, c'est qu'on peut pas se doucher chez nous. Cela faisait déjà plus de 4 jours qu'on n'avait pas d'eau ici. On n'avait pas d'informations. On ne savait même pas ce qui se passait. Vous voyez, c'est ce côté de mépris aussi qui arrive à un moment donné. Ben non, moi je l'ai dit, je n'accepte plus ça en 2026.
20: Cette année, le manque de pluie n'a pas permis la recharge complète des ressources. C'est ce qu'a souligné début mai le comité de suivi de la ressource en eau qui réunit l'État et les acteurs de la gouvernance de l'eau. Pour tenir jusqu'à la fin de l'année, les restrictions doivent donc être durcies. L'Office de l'eau fait partie de ce comité, son directeur général Mohamed Issouf.
22: Si on regarde l'état actuel, là, on est en pleine crise qui s'amplifie avec les aléas climatiques. Mais à la base, c'est une crise structurelle de manque d'infrastructures qui ne permet pas de produire l'eau nécessaire aux besoins de la population.
20: Pour y mettre fin, l'État investit 730 millions d'euros qui prévoit la livraison d'une usine de dessalement d'ici fin 2027. L'objectif est de produire 10 000 mètres cubes d'eau supplémentaire par jour. Ces investissements permettent aussi la réalisation de nouveaux forages. Le manque d'eau est aussi lié aux fuites sur les réseaux qui atteignent environ 30%. Malgré ces dysfonctionnements, les habitants peuvent se retrouver avec des factures de la SMAE au montant astronomique. Un collectif a décidé de déposer une plainte contre l'entreprise parce qu'ils estiment qu'elle ne respecte pas sa mission de service public. Les impayés des abonnés refusant de payer leurs factures a atteint 37 millions d'euros, selon une information du Monde. Le collectif pointe aussi du doigt le fait que l'eau est souvent impropre à la consommation. Pour boire, les habitants doivent donc acheter des bouteilles ou investir dans des filtres. Saïd Kambi, le porte-parole.
6: Aujourd'hui, l'eau, elle n'est pas consommable. Pour chauffer, des fois même, il faut même pas chauffer, il faut filtrer.
20: En effet, pendant les coupures, des bactéries peuvent s'infiltrer dans les canalisations. L'Agence régionale de santé déconseille donc de la boire dans les 12 heures qui suivent son retour au robinet. Ce manque d'eau potable a par ailleurs contribué à l'épidémie de choléra en 2024.
1: L'eau de Mayotte au goutte à goutte, un reportage de Lisa Morisseau à retrouver sur RFI.fr et dans toutes les applications de podcast. Allez, musique pour nous emmener jusqu'au Journal Afrique d'Arthur Ponchelet dans un peu plus de 5 minutes. Un petit ovni signé Claude Sicre, alias Docteur Cachou, toulousain, pure souche, spécialisé dans les musiques traditionnelles occitanes, auxquelles il ajoute des touches de blues, de pop ou de folk, celui qui a été l'un des fondateurs des premiers repas de Toulouse en 1991 chez le, a fait des ballades et des textes sentimentaux, une de ses spécialités. Dans ce titre, Je meurs de soif, il se fait accompagner d'un grand nom, Francis Cabrel. Morceau simple composé de deux voix et d'une mélodie à la guitare, il remet au goût du jour la chanson française aux accents occitans, venant raviver les souvenirs nostalgiques de certains et peut-être les vôtres.
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1: Claude Sicre et Francis Cabrel, Je meurs de soif. 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Restez avec nous dans un peu plus d'une minute. 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
3: Angélique Kidjo, Nile Rodgers.

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2: Oui, alors dimanche 14 juin, il y a la chanteuse Aya Omak, Marianne Aya Omak, qui chante à l'église de Montméran. Elle chantera donc le dimanche 14 juin à 17h dans cette église. Ce sera une chorale éphémère qui va l'accompagner, qui sera orchestrée par Marianne et Loul, et qui partageront ce concert. Alors vous pouvez, la place sera de 12 euros, 10 ou 12 euros, ça c'est selon ce qu'on veut, et le téléphone sera, c'est sur Eloisso, 06 17 16 40 81. Alors sinon il y a des places à l'entrée, voilà. Nous vous donnons rendez-vous au 14 juin à l'église de Montméran pour voir cette chanteuse qui a chanté avec John Baez, qui s'appelle Aya Omak, Marianne Aya Omak.
3: Bonjour tout le monde, c'est pour Tour de Jeu, l'association qui vous propose Game of Drome, la fête du jeu dans tous ses états à Diolchi le 13 juin prochain. L'édition 2026 sera sous les signes des pirates. Il y aura bien sûr nos jeux de société mis à disposition, nous en avons à peu près 600. Et puis bien sûr, préparez vos tenues de pirates, ça sera au parc de la Baume de 11h à 20h, avec des jeux en bois, jeux de société, troll ball des pirates, mini murder, galera pagos, chasse au trésor, tir au canon, les créations insolites du singe mécanique, la cabane à livres de Mômes et Merveilles, buvette et restauration et plein d'autres surprises. Donc à vos déguisements de pirates, on vous attend tous nombreux, de 0 à 77 ans, voire 97 ans. L'événement est gratuit et ouvert à toutes et à tous. Merci.
4: 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Au programme, plantes, pots en tout genre, fleurs coupées, céramiques de jardin, semences de fleurs, tombola, buvettes et défournement de notre cuisson collective à 10h. Toutes ces merveilles sont à retrouver dans le jardin du quai et au petit quai au 135 rue du Commandant Ché à Pont-de-Barré de 9h à 18h. Chèque et espèces uniquement, pas de carte bleue. Pour retrouver la liste des exposantes et exposants, rendez-vous sur notre site internet www.lequai-pontdebarre.fr ou sur notre compte Instagram GMUP. On espère vous y voir nombreux et nombreuses. À bientôt.
5: 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Nous serons présents sur le site de 10h à 20h. Venez découvrir des ateliers dans la matière ouverts à tout le monde. 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
6: Eh, on en parle de la programmation sur le sujet de la sexualité à la Gare à Coulisses, samedi 20 juin, avec les spectacles 60 ans d'écoute de la compagnie L'Escarpé, un théâtre radiophonique qui parle du planning familial. Et puis, préliminaire pénétration-orgasme de la compagnie La Centrifugeuse, une comédienne super seule en scène qui parle de cul. C'est cru, c'est fin, c'est drôle. Et aussi, l'entresort fourrin érotico-amoureux, tout feu, tout flamme, c'est un peu coquin. Et le soir, on danse avec le DJ set de La Scandaleuse. Et tout au long de la journée, pour aller plus loin sur le sujet, il y aura des stands d'information et d'animation sur la vie sexuelle, la contraception, les règles, avec notamment le planning familial de la Drôme et le centre de santé sexuelle de Cré. un plateau radio mené par Radio Saint-Ferréol en direct et en public, des bouquins neufs et d'occasion sur le sujet. Le pass journée est à 16 € et 14 € au tarif réduit. Alors, on en parle samedi 20 juin dès 17 h à la Gare à Coulisses sur l'écosite de Heure. Vous retrouvez toutes les informations sur le site de la Gare à Coulisses.
0: Le manteau d'Akaki, l'adaptation d'une nouvelle de Gogol en théâtre de marionnettes, à Sous, au Café Zigzag, mercredi 10 juin à 18 h, jeudi 11 juin à 19 h et vendredi 12 juin à 19 h. 10 € adultes, 5 € enfants. Venez découvrir les aventures du pauvre Bashmashkin et de son manteau tout troué. Un spectacle de 50 minutes pour les enfants à partir de 7 ans et aussi pour les grands. Une tragicomédie à la sauce russe. Toutes les infos sur la page calendrier de la compagnie www.ciedubruitdanslatete.com.
7: Bonjour, bienvenue à la Pangée, resto bistrot culturel à la Baume Cornillane, géré par un collectif de villageoises et villageois ouverts à tous, qui a justement ouvert ses portes il y a un an maintenant. 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Une musique avec des jeux florissants de guitares rythmiques et mélodiques, ça c'est pour le groupe La Sève. 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Youpi, bisous, à samedi et vivement maintenant.
5: Le festival 18h26 s'annonce pour le mois de décembre 2026 dans la vallée de la Drôme. Appel à candidature. Nous recherchons des fenêtres pour accueillir chez vous un des spectacles du calendrier de l'Avent Vivant et nous cherchons des artistes pour jouer un spectacle dans une fenêtre. Les infos et les inscriptions sont sur casba.art. Bonne journée.
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9: Salut Radio Sensé. Le samedi 20 juin, de 10 h à 18 h, la médiathèque de Grane se met au vert et vous accueille au jardin de l'église. De 10 h à midi et de 14 h à 18 h, pour les enfants, les ados et les adultes, on vous propose des ateliers. Bleu, comme la cuve à indigo pour découvrir l'art de la teinture végétale. Pour voir le montage de la cuve, rendez-vous à 10 h. Pour teindre, ce sera tout au long de la journée. Motifs, nuances, vous verrez, c'est magique. Vert, jaune, bleu, ocre, comme les couleurs végétales, pour une création collective qui sera ensuite exposée à la médiathèque. Pour la fabrication d'une encre aquarelle, rendez-vous à 14 h. Noir et blanc, comme les photos argentiques. Clic-clac, en photographie. plouf dans les cuves à développer, hop, on suspend, ça sèche. Et on repart avec sa réalisation où on la joint à l'œuvre collective. Et de toutes les couleurs avec le...
10: 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Programme détaillé sur archipel-drome.com, rubrique événements.

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3: Portée par l'association Voix Libre, la maison d'Elisa à Vercheny accueille depuis 2018 des personnes en précarité, en particulier des exilés. Pour la troisième année consécutive, l'association organise les guinguettes d'Elisa tous les vendredis de juin. Une saison de soirées festives pour faire le lien avec les voisins, consolider les finances de l'association, partager des informations et surtout du plaisir. Les groupes de musique et les spectacles vivants se succèdent, alternant parfois avec des témoignages. À disposition du public, un stand de sensibilisation à la situation des migrants, plusieurs jeux en bois, une table de ping-pong et un repas concocté par les résidents et résidentes. J'y étais pour la première soirée le vendredi 5 juin, sur fond de balance du groupe Saillanson Laliane, à la rencontre d'Arthur, salarié de l'association Voix Libre, Stéphane, bénévole et ancien salarié, Johannes, saxophoniste du groupe Laliane, Annabelle, très jeune accordéoniste assurant la première partie, et bien sûr plusieurs habitants et habitantes du lieu, dont nous avons choisi de ne pas donner les prénoms. Bienvenue aux guinguettes d'Elisa.
5: Bonjour.
3: Salut. Ça te va de discuter un peu maintenant ou tu préfères plus tard ?
5: Eh ben... Ah, désolé. Il faudrait qu'on décharge ça en vitesse,
3: alors,
5: je pense.
3: On va décharger ça. Et puis je peux même filer un coup de main, d'ailleurs.
5: Ah bah, si tu veux filer un coup de main, c'est avec plaisir.
3: Oui, je fais ça. Ouais. On est où ici ?
5: Là, on est dans le salon. Aussi un endroit pour étendre le linge et aussi un petit peu mon bureau et le bureau de ma collègue Virginie. C'est un peu un espace qui sert à tout un tas de choses. Mais petit à petit, là, on est en plein travaux, là, et réaménagement de tous nos espaces.
3: Est-ce que tu peux te présenter ?
5: Oui, bien sûr. Moi, je m'appelle Arthur. Du coup, je suis salarié depuis 3 mois à l'association Voix Libre de Rome. Et je suis plutôt sur le volet partenariat et communication. Tandis que Virginie, avec qui je travaille, elle est plutôt sur le volet travail social, avec les habitants et habitantes de la maison.
3: Donc, Voix Libre, c'est important de redire aux auditeurs et auditrices en quoi consiste l'association, et depuis quand elle existe aussi.
5: Tout à fait, bah, nous on existe depuis 8 ans. L'association a deux objets. Le premier objet, du coup, c'est l'accueil et l'hébergement de personnes en situation d'exil et de personnes en grande précarité. Le second objet, c'est la sensibilisation, d'où la guinguette qu'on fait ce soir. Un événement qui nous permet de nous autofinancer, mais aussi, du coup, de sensibiliser les habitants et habitantes de la vallée à la question migratoire.
3: Il y a combien de familles aujourd'hui hébergées à la maison d'Elisa ?
5: Là, actuellement, on a 2 familles et en tout, on a... une dizaine de personnes accueillies, du coup, en comptant les enfants, en pensant qu'on a, du coup, une capacité de 10 chambres plus une chambre d'amis, hein, qui peut aussi servir de chambre d'hébergement d'urgence, en quelque sorte.
3: Qui s'occupe de ces gens ? Est-ce qu'ils ont besoin qu'on s'occupe d'eux et à quelle hauteur, on va dire ?
5: On ne pourrait pas dire qu'ils ont besoin qu'on s'occupe d'eux, parce que ce sont pour la plupart des adultes, on n'accueille pas de mineurs non accompagnés ou anciennement ce qu'on appelait des mineurs isolés. Si on a des mineurs ici, ils sont accompagnés de leur famille et les adultes sont des adultes. Nous, ce qu'on peut faire, c'est leur proposer un accompagnement global, donc essayer de les orienter vers un accès aux soins, orienter les enfants pour qu'ils soient rescolarisés et les amener vers les besoins, enfin répondre à leurs besoins fondamentaux et répondre aussi aux droits fondamentaux.
3: Quel temps en moyenne restent les familles à la maison d'Elisa ?
5: Que ce soit les familles ou même les hommes seuls ou les femmes seules, on est une association qui n'est pas dans l'urgence, contrairement à d'autres associations qui vont accueillir énormément de monde sur une courte période. Nous, on fait un accompagnement moyen et long terme jusqu'à ce que la personne ait... potentiellement réussi du coup à avoir son titre de séjour, sa demande d'asile ou que la personne puisse se stabiliser quelque part. On n'a pas de limite de temps à proprement parler.
3: Comment ça fonctionne économiquement ? Parce que ce lieu-là, il appartient à qui ?
5: Ce lieu-là appartient à Voix Libre. Il appartient à Voix Libre depuis 2 à 3 ans, si je ne dis pas de bêtises. Et on a pu racheter du coup le lieu grâce à une campagne de prêts solidaires, où des personnes du coup, ont accepté de nous faire des prêts solidaires pour qu'on puisse du coup racheter la maison. Nous, du coup, régulièrement, on doit rembourser ces prêts solidaires.
6: Donc ça fait partie aussi du modèle économique de pouvoir rembourser ce prêt solidaire.
5: Oui, ça fait partie de notre modèle économique, ça fait partie de la campagne de levée de fonds qu'actuellement nous sommes en train de lancer, justement, afin de rembourser ces prêts solidaires. Nous sommes une association loi 1901, non institutionnelle, si je puis dire, car l'État, finalement, ne nous finance pas, ne veulent pas nous financer et ne nous finance pas, et ne finance rarement, voire jamais, des lieux d'accueil alternatifs. Donc, on va plutôt se baser sur des fondations privées. Nous, actuellement, c'est la Fondation pour le logement des défavorisés qui nous soutient, qui soutient par exemple les deux postes salariés, dont le mien, depuis plusieurs années. D'autres fondations qui nous ont déjà soutenus aussi, comme Riace pour l'achat de la maison. Et sinon, c'est de la levée de fonds citoyenne, si je peux dire, campagne de levée de fonds classique, où on vous demande un petit coup de main.
6: En ce moment même, c'est le cas, il y a une campagne.
5: Courant juin, il y a une campagne du coup, qui va sortir avec une vidéo de présentation, des flyers et tout ce qu'il faut pour comprendre un petit peu ce dont l'association a besoin.
6: Et tu disais que l'État n'aide pas de lieux d'hébergement alternatifs pour les migrants et personnes en exil. Est-ce qu'il y en a d'autres quand même en France, comme la Maison d'Elisa ?
5: Des lieux d'hébergement, oui, il y en a de partout. Nous, par exemple, on fait partie du réseau Toile, maison accueillante, qui propose, du coup, qui regroupe tout un tas de maisons accueillantes comme la nôtre en France. Et nous, ça nous permet, du coup, de travailler avec eux, de discuter un petit peu, d'avoir des temps d'échange, justement, sur les manières de faire. Il y a une maison d'accueil à Avignon, il y a la Tram, du coup, à Die, qui eux ont un statut au ACAS et peuvent permettre ont un restaurant, du coup, solidaire. On va avoir la Passerelle à Diolfi. Je peux quand même citer aussi Refuge Solidaire, qui est un petit peu différent, mais qui est à Briançon et qui accueille du coup les personnes en situation d'exil qui viennent juste de passer la frontière franco-italienne. On a aussi des maisons d'accueil en Italie, il y a des maisons d'accueil partout en France.
6: Donc il y a la partie fondation privée qui peut aider plus les campagnes de fonds auprès des particuliers. Il n'y a pas d'autres sources de revenus pour la Maison d'Elisa ?
5: Il y a la partie autofinancement grâce aux guinguettes et aux cantines solidaires que nous proposons. Tout ça, ça doit faire à peu près 20% du coup nos ressources annuelles, ce qui n'est pas rien. Ces 20%-là ne payent pas nos salaires, par exemple. Ils sont vraiment pour la vie de la maison, pour les habitants. Dans notre association, on propose une aide financière du coup aux personnes accueillies qui ne travaillent pas, parce qu'on a certaines personnes qui peuvent aussi avoir un titre de séjour ou une demande d'asile et qui du coup ont un travail à côté. Mais du coup, on propose une aide financière pour répondre aux besoins fondamentaux des personnes en situation d'exil, justement, et des personnes accueillies, on propose une aide financière. Ça va pouvoir nous permettre aussi de racheter du matériel et autofinancer finalement nos guinguettes et nos cantines aussi, parce que c'est un coût, que ce soit pour défrayer les artistes, louer du matériel sonore, louer des tables, louer tout ça, ça a un coût et ça permet aussi d'autofinancer, d'auto-alimenter finalement.
6: Est-ce que les artistes eux-mêmes sont solidaires d'une certaine manière ou comment...
5: Oui, bien sûr, ouais, ils sont solidaires. On propose un défraiement, on leur propose de jouer au chapeau, mais c'est des artistes solidaires qui acceptent de venir jouer ici.

0: Qu'est-ce qui t'a motivé à venir travailler là, puisque tu viens d'arriver finalement ?
1: Je viens d'arriver, oui, mais j'ai été pendant 4 ans à la frontière franco-italienne, à un refuge solidaire, du coup, dans le conseil d'administration. Donc j'ai une certaine logique dans mon parcours.
0: Et qu'est-ce qui t'a d'ailleurs amené du coup au refuge solidaire à la frontière franco-italienne il y a 4 ans ?
1: Une envie de faire quelque chose et pas juste militer dans son canapé. Et puis il y a deux choses. Il y a ce que je faisais à refuge solidaire, c'était bénévole. J'étais au conseil d'administration, on est bénévole. À côté, ça, je travaillais dans un accueil de jour en tant que salarié finalement, en tant que travailleur social, quoi. Donc c'est deux choses différentes, mais finalement pour moi, ça reste important de pouvoir accompagner et soutenir toute personne. Et l'inconditionnalité a son importance. Du coup, c'est inconditionnel qui voudrait dire, finalement, dans le social, qu'importe sa couleur de peau, qu'importe son origine, qu'importe ce qu'elle a fait avant, qu'importe ce qu'elle va faire après, qu'importe sa religion, je l'ai déjà dit, je ne sais plus, prendre sa personne dans sa singularité, où elle en est aujourd'hui. Et donc, la maison d'Elisa, c'est ça aussi. C'est que les personnes... Elles arrivent comme elles sont, avec leur passé aussi, avec tout un tas de choses, tout un tas de bagages, parce que passer finalement les frontières, c'est vraiment pas évident. La route de l'exil, elle est dure. Et nous, notre but, bah, ici, ça va être justement, encore une fois, de répondre à ces besoins fondamentaux, à les accueillir, à rendre de la dignité aussi.
0: Salut. Ça a l'air bon, hein. Ça sent bon.
2: Dans la sauce, il y a des carottes, aubergines, oignon avec les ail avec courgettes à côté, oui.
0: Et vous avez déjà cuisiné pour beaucoup de gens? Je ne sais pas pour combien il y en a là, mais au moins pour 40-50 personnes, non?
2: Oui, ça c'est pour 100 personnes. Non, 100 personnes.
0: Ah oui.
2: 150 people.
3: À chaque année, on fait la guinguette, donc on fait le repas, des fois on change, on fait le mafé, des fois on fait le kep. Le kep, c'est un plat sénégalais, donc on mélange avec la sauce végétarienne, après on cuit le riz à côté avec tomates concentrées, après on fait mariner le poulet au four, après on fait le piment à côté. Donc on mélange, on fait des fois 150 personnes, des fois 100 personnes. On fait aussi la cantine. La cantine aussi, s'il y a des événements dans d'autres villes, on fait les repas ici.
0: Ça fait combien de guinguettes que tu as déjà fait?
3: Moi, depuis que je suis là, ça fait 3 guinguettes que j'ai fait. C'est la 4e.
0: Et la musique, c'est bien?
3: Ah oui, j'aime la musique.

0: arrive à cuisiner parce que maintenant on a une grande cuisine ici. Donc on arrive à cuisiner. Chacun peut cuisiner à côté sans déranger son collègue. C'est bon. Donc on aime ça, on adore la nouvelle cuisine.
1: Oui, parce qu'il y a aussi un côté un peu vie collective, forcément. Et qu'est-ce qui se passe dans cet espace collectif du coup? Qu'est-ce que vous faites?
0: Ici, on fait la cuisine. On fait aussi, comme on a des enfants, si on a besoin des anniversaires pour nos enfants, on fait une petite fête ici avec les amis, avec entre nous. Deux fois, si tu as envie de rester seul, tu peux descendre au salon, tu te mets là-bas avec ton bébé pour qu'elle aussi elle se promène bien.
2: Un micro?
1: Oui, un micro pour enregistrer. Là, je suis en train de t'enregistrer.
2: Mais c'est quoi un micro?
1: Un micro, bah regarde, c'est exactement ça. C'est comme pour chanter, tu sais, on peut chanter dans un micro, mais on peut aussi enregistrer. Avec un micro, tu peux faire de la musique, tu peux faire de la radio. Est-ce que toi, tu as déjà parlé dans un micro?
2: Mais hier, tu ne me parles pas dans un micro.
1: Tu as quel âge?
2: 4 ans.
1: Tu fais grande pour 4 ans?
2: Tu fais grand. Je fais grand comme adulte, mais je ne peux pas faire grand comme adulte. Peut-être que je peux aller dans l'école. Ou si je peux jouer avec ma copain.
1: Oui, parce que du coup, à l'école, tu vois plein d'autres enfants.
2: Bah oui. Je vais aller avec un enfant.
1: Elle est où, l'école?
2: Mais ici, l'une est ma maison. Et mon école, elle est plus là-bas. Elle approche ma maison.
1: À côté de la maison?
2: Bah non.
1: Et où alors?
2: Où?
1: Tu vas me montrer?

0: C'est où alors?
1: Là-bas.
0: Elle est tout là-bas l'école? D'accord.
1: Mais il faut marcher.
0: Ok.

0: Quoi, 8 minutes? Ah, on met 8 minutes pour marcher. Et qu'est-ce que... T'aimes bien les écoles? Qu'est-ce que t'apprends là-bas?
1: À jouer. Aussi, à beaucoup jouer avec ma copain.
0: Sur une voiture. On va se mettre là.
1: Élise.
0: Tu la connais?
1: Oui.
0: C'est une copine, c'est une copine d'école?
1: Oui, c'est ma copine en école.
0: Allez, on va revenir là-bas parce que ici, il y a quand même des voitures qui passent de temps en temps. Bah, merci.
2: On avance sur les travaux régulièrement. On est très souvent en travaux. D'ailleurs, on a besoin régulièrement de bénévoles et de coups de main là-dessus. Là, on a refait du coup deux salles de bain dans la maison. On a refait une des cuisines avec un partenariat avec IKEA, d'ailleurs, et l'aide de nombreuses et nombreux bénévoles qui nous ont soutenus. Donc oui, ça avance à la maison d'Elisa, ça bouge. Régulièrement, on fait ces chantiers participatifs presque toutes les semaines pour justement rendre la maison plus digne, si on peut dire, car ça reste une maison assez vieille, assez ancienne, et le but reste quand même de pouvoir, du coup, l'aménager, l'améliorer, tout ça. Donc, plein de chantiers. Et économiquement parlant, je dirais qu'on est comme toute association actuellement. C'est pas forcément évident de s'en sortir, mais on continue. Actuellement, on n'est pas prêt de couler non plus. Ça reste toujours une certaine bataille, vu qu'on n'a pas de financement d'État, vu qu'on n'a pas de financement public. Voilà, il faut les trouver. Comme je l'avais dit, c'est fondations privées, c'est mécènes. Toujours redemander du coup aux adhérents, aux adhérentes, aux habitants de la vallée de nous soutenir financièrement. Voilà, c'est vrai que c'est toujours un petit peu... c'est pas le plus évident, mais on tient, quoi. On est toujours là.
0: Et tu parlais des guinguettes, tu parlais des cantines solidaires, des chantiers aussi participatifs. Il y a combien de bénévoles qui participent à ce projet de la Maison d'Elisa?
2: Depuis la dernière Assemblée Générale, le conseil d'administration de l'association s'est étoffé. Là, on a 8 à 10 administrateurs, ce qui est vraiment pratique. Donc, tous ces administrateurs vont gérer côté trésorerie, comptabilité, levée de fonds, RH, étant donné qu'il y a des salariés, tout un tas de choses. Et pour les bénévoles qui sont du coup bénévoles mais pas au conseil d'administration, on a, je pense, une quinzaine de personnes régulièrement. Des personnes qui sont plus là pour les chantiers, des personnes qui viennent nous filer un coup de main de temps en temps, ceux qui viennent préparer à manger, toujours pour les chantiers, ceux qui viennent pour les guinguettes. Pour les guinguettes, c'est encore différent. On a besoin d'une vingtaine de bénévoles pour faire tourner une guinguette, en plus des habitants, habitantes et des salariés. Donc je ne pourrais pas te dire combien de personnes véritablement tournent autour de la Maison d'Elisa et fréquentent la Maison d'Elisa, mais il y a du monde. Mais on a toujours besoin de monde, toujours plus. Depuis la dernière AG, on a retravaillé sur notre gouvernance. Alors ça peut faire un petit peu peur, mais en vrai, c'est plutôt chouette. Ça permet justement aux bénévoles de s'inscrire plus facilement. Parce qu'une personne qui vient ici peut se demander ce qu'elle a à faire. Parce qu'il y a tout un tas de choses à faire, mais à qui demander, qui sont les référents, qu'est-ce qu'on peut faire? Là, justement, nous, on a pu définir des équipages, donc des pôles en quelque sorte, pour avoir des référents. Et par exemple, si vous avez envie de venir faire des travaux, bah, je pourrais directement vous mettre en lien avec les référents travaux. Si vous voulez faire de la communication, bah, c'est super. Il y a besoin de monde aussi, donc vous serez avec moi en communication. Il y a tout un tas de choses à faire partout. Côté événementiel, et pour la vie de la maison aussi, et la vie avec les habitants. Il y a Virginie qui est référente salariée. On a besoin aussi de coups de main pour accompagner des personnes, que ce soit des fois à Valence, à Die. Pour nous trouver des meubles, il y a tout un tas de choses, quoi.
0: À Valence, à Die, donc là, c'est plutôt pour le volet administratif, j'imagine?
2: Oui, c'est vraiment le volet accompagnement des personnes accueillies, du coup, des habitants, habitantes, pour le volet administratif. Oui.
0: Des démarches de régularisation, de demande.
2: Oui, tout à fait. Nous, on travaille avec... On a un partenariat avec la Trame, dont je vous ai parlé tout à l'heure. On a un partenariat avec la Trame, du coup, qui propose, du coup, aux habitantes et habitants de la maison un soutien juridique et administratif, justement. Nous, le volet travail social ici va plutôt se baser sur les petites demandes, comme dans un accueil de jour. Parce que finalement, faire une demande de régularisation, faire une demande de titre de séjour, tous ces dossiers-là, ça demande vraiment beaucoup de temps, ça demande beaucoup de connaissances, ça demande des connaissances juridiques. Il faut penser qu'en plus, les lois changent tous les ans et très régulièrement. Et rarement pour faciliter les demandes, il faut être très au fait. Ce partenariat avec la Trame, justement, nous permet de proposer ça aux habitants et habitantes de la maison, d'avoir quelqu'un... quelqu'un qui vient de la trame pour proposer justement cet accompagnement juridique.
0: La trame, ça s'écrit comme une trame, T-R-A-M-E.
2: Oui. Et c'est l'association qui a un statut au ACAS et qui a le restaurant Les Petits Fourneaux, du coup, a dit qui est statut au ACAS. Mais globalement, ça va être le même statut que vont avoir les Emmaüs, qui permettent du coup finalement de faire travailler et de rémunérer des personnes du coup en grande précarité dans ce circuit-là.

0: L'idée de ces guinguettes, c'est d'avoir un endroit où on organise avec les habitants, les habitantes, l'asso, on organise un accueil pour accueillir ici dans notre beau jardin les gens de la vallée d'ailleurs. Mais l'idée, c'est aussi au départ avec les voisins, les voisines, faire un événement pour les inviter, pour partager avec eux.
1: Stéphane, bénévole, ancien salarié et cofondateur de l'association Voix Libre Drôme.
0: Et puis, bah, c'est vrai que ces guinguettes, très vite, elles ont pris un peu d'ampleur. Donc, voilà, on s'est pris au jeu aussi. Et puis, on a effectivement, petit à petit, il y a des jeux qui sont arrivés pour les enfants, parce qu'on a envie que ce soit convivial. Il y a des meubles qui se sont construits pour accueillir les gens un peu mieux. Il y a un infokiosque aussi qui s'est installé avec de l'info sur plutôt autour des politiques migratoires, autour des frontières, autour des assos, de la solidarité. Parce qu'on a envie quand même que cet événement, il est aussi pour nous politique. Quand on a voulu ouvrir cette maison, il y avait des gens qui disaient ça va faire monter les voix du Front National, machin. Mais moi, je pense tout l'inverse. En fait, je pense que quand il y a des gens qui habitent dans un village, qui vont à la boulangerie, qui vont à l'épicerie, qui s'impliquent aussi dans la vie du village et qui se croisent, ça commence par juste un regard. Des fois, il n'y a rien. Après, il y a un bonjour. Après, il y a une petite discussion. Et du coup, bon, c'est tout l'inverse. Faut casser des peurs. On nous construit des peurs dans la tête des personnes qui arrivent d'ailleurs. Et en fait, on se rend bien compte, c'est des gens comme les autres. Et donc, du coup, effectivement, dès le début, en l'assaut, on a eu cette volonté d'inviter les voisins, les voisines. On a fait 50 courriers aux tous les gens autour pour les inviter, pour leur dire qu'on allait faire attention aussi aux nuisances, pour leur dire de passer, que ça nous ferait plaisir. Voilà, qu'on avait envie aussi de partager ce moment avec eux, avec elles.
1: Est-ce que c'est le cas les années d'avant, il y a des voisins qui viennent?
0: Ben carrément. Carrément. Ouais, si. Il y a du monde qui vient du coin. Ouais, si. Et cette année, a priori aussi, ça a changé de municipalité. Et la nouvelle mairie a l'air plus ouverte. En tout cas, on a eu un échange avec le nouveau maire. Et du coup, qui va passer. Moi, j'ai pris une dame en stop. Elle m'a dit aussi qu'elle allait venir. Enfin, ça résonne quand même dans le village, je pense que ça. Bon, voilà, c'est la troisième édition. Et du coup, maintenant, les habitants, les habitantes du coin le savent. Et tout le monde ne vient pas. Mais je ne saurais pas dire combien, mais il y a du monde. Là, on a construit un abri dans le jardin là, qui s'est fini ce matin. Le toit était fini. Et c'était fait aussi avec beaucoup de gens saillants là, mais aussi une personne de Vercheny. Alors aujourd'hui, je suis redevenu bénévole, membre du collège, de l'association. J'ai été salarié pendant 2 ans. J'ai été à la création de l'asso en 2017, bénévole. Après, on a réussi à avoir des financements pour avoir 2 postes de 21 heures. Donc j'ai fait partie de ces 2 postes avec Virginie, la collègue. Et puis en décembre, pour plein de raisons, j'ai préféré arrêter. Et donc Arthur a pris ma place. Et donc il y a Virginie et Arthur qui sont salariés. Puis après, on est plein de bénévoles. Et après, du coup, moi, j'ai gardé quelques missions. Et une des choses que j'ai souhaité garder, c'est un peu chapeauter, on va dire, les guinguettes. En tout cas, la partie musicale, artistique, la partie com. Puis l'orgas général, on va dire un peu un régisseur général, on va appeler ça comme ça.
1: Ce soir, il y a le groupe La Liane qui joue. En première partie, je crois qu'il y a une chorale qui va...
0: Ouais, c'est l'apéro chanté, la goualante, qui est menée par Justine, qui est plutôt surdit. Et elle, son idée, c'est pareil, c'est d'aller dans les bars, tous les bars, n'importe quel bar, et puis d'amener du chant, et de partager par le chant. Et donc, ça collait parfaitement à l'esprit d'ici. Donc, c'est ce qu'ils vont faire avec l'orchestre fou aussi, qui va jouer avec elle. Et puis la Liane. Et en fait, l'idée à chaque fois, c'est ça aussi, ça a changé. Maintenant, on a une première partie, une deuxième partie. Et du coup, la semaine prochaine, donc le 12, en première partie, il va y avoir un témoignage de personnes du Diwa qui sont parties en Cisjordanie et qui ont été volontaires là-bas et qui ont été dans des familles palestiniennes pour les accompagner. Et notamment, parce que là-bas, ils sont harcelés jour et nuit, et pour les reposer la nuit, pour que ce ne soit pas eux qui fassent la garde. Eux, ils étaient là pour garder et faire qu'il n'y ait pas des gens qui viennent et qui ouvrent des grillages pour les bêtes, qui viennent parfois mettre le feu. Enfin bref, il y a des choses qui se passent assez abominables. Et ils sont partis pendant, c'était là récemment, en janvier, février, si je ne me trompe pas. Et puis après, ça sera les oiseaux de trottoir. Les oiseaux de trottoir, c'est un orchestre itinérant qui se balade à vélo et qui vont à droite, à gauche, dans des lieux plutôt militants, mais pas que. Et qui arrive avec à chaque fois une formation différente, parce qu'en fait le principe des autres trottoirs, c'est d'avoir des gens partout en France qui ont un répertoire commun, et après ils proposent, il y a des tournées qui se font dans les Vosges, dans la Drôme, et puis hop, on peut s'inscrire et puis partir avec des gens des fois qu'on connaît pas. Donc on arrive au 19 juin. Première partie, ça va être Clown d'Actu, c'est la Troupuscule, j'ai plus les noms des 3 compagnies qui vont proposer un regard de clown sur l'actualité, et donc a priori aussi du coup ils vont orienter un peu sur l'actualité au niveau des politiques migratoires. Et puis en deuxième partie, ça va être la clique, la fanfare qui est basée plutôt vers Cray, puis, qui vont venir jouer le 19. Et le 26, on va terminer par, alors là, pour le coup, une soirée bien musique africaine, avec en première partie Moussa et Moussa, qui viennent de 10, c'est de la musique mandingue avec Kora, Balafon. Et puis après, ça sera un habitué du coin, Adama, qu'on peut croiser sur les marchés, qui joue et qui a monté un groupe d'afro blues qui s'appelle De Zumba et le Bois Bas Blues.
1: Et puis par rapport à l'origine de cette idée de faire une guinguette ici, qui était plus aussi dans la rencontre du voisinage et tout, là maintenant ça a un rôle économique quand même dans l'association.
0: C'est vrai qu'on n'en a pas parlé, bien sûr qu'il y a ce rôle-là, parce que la maison, mine de rien, nous on fonctionne sans subvention publique. Et du coup, on a les charges de la maison, tout le monde a vu ses charges augmenter, nous on est au fioul, enfin bref. Donc il y a les charges, puis aussi on a acheté la maison avec des prêts et des dons solidaires, mais on a quand même un prêt, des gens à rembourser. Et donc ça aussi, c'est il faut qu'on arrive à trouver aussi des ressources financières pour tout ça. Et donc effectivement, la guinguette, c'est un des moyens qu'on a avec les cantines, qu'on organise aussi à droite à gauche pour des événements, de faire rentrer des sous avec les habitants et les habitantes.
1: Ça sent très bon.
0: Ouais, c'est clair.
1: Je crois que je vais y aller.
0: Oui, il va falloir y aller.
1: Merci Stéphane.
0: Merci à Radio Safé.
1: Bonjour.
2: Bonjour.
1: Est-ce que tu peux m'expliquer ce que tu es en train de faire? Quelle est ta mission aujourd'hui?
2: Ma mission, c'est de faire des frites et des merguez, du chupot aussi. Et c'est tout pour participer, pour donner ma participation déjà à l'association Voix Libre.
1: Et ça, tu l'as déjà fait?
2: Oui, je le fais souvent. Là, c'est ma deuxième guinguette, ça fait 2 ans déjà. Okay. Mais je suis là depuis 4 ans.
1: D'accord. Donc tu l'as déjà vu faire, tu avais déjà aidé avant?
2: Exact. Non, c'est moi qui étais le... C'est moi qui ai commencé les frites ici.
1: Ah, d'accord,
2: ouais.
1: C'est toi qui as lancé le...
2: Exactement. Parce que j'aime bien faire les frites. J'en ai fait un à Mirabel. Du coup, c'était pour des gens une participation. Et ça m'a plu. Il a demandé à l'association une friteuse. Parce que c'est un truc vraiment qui me plaisait. Et aujourd'hui, voilà, à chaque guinguette ou à chaque événement, il faut que moi j'ai une friteuse.
1: Donc on va se régaler.
2: Merci.
1: C'est super. Merci. À tout à l'heure.
2: Oui, toi aussi.
1: On va essayer de ne pas laisser cramer les saucisses quand même.
2: Ah non, t'inquiète. Regarde, elles sont bien dorées.
1: Ah ouais, ouais.
2: Merci.
1: Salut.
3: Salut. Il faut qu'on répète un truc.
1: Ok. Tu t'es mis là pour répéter.
3: Okay. Ouais.
1: Tu t'appelles comment?
3: Je m'appelle Johannes.
1: Est-ce que tu peux me parler un tout petit peu du groupe?
3: Eh bien, La Liane, c'est un groupe qu'on a monté il y a 2 ans, avec des musiciens surtout de Saillant. On avait un peu envie de répéter à la maison.
1: Est-ce que vous êtes dans d'autres groupes un peu?
3: Ouais, on a tous des groupes à droite, à gauche, avec des musiciens d'un peu partout. Et puis on s'est dit, non, mais il y a tellement de bons musiciens à Saillant. Moi, j'avais vachement envie de bosser avec Angela, qui est colombienne, et qui a toute cette culture... que j'avais envie de découvrir. Et du coup, elle me fait vraiment découvrir et voyager en Colombie. C'est pas que la cumbia, la Colombie. Ouais. Et puis du coup, les autres copains, on a monté une formule ambitieuse à 6. On a vraiment envie de faire des rythmes dansants et en même temps une musique engagée, dans le sens où les textes, ça parle de c'est des défis du quotidien quand même.
1: Et là, le fait de jouer ici, il y a quelque chose aussi de l'ordre du militantisme.
3: La Maison d'Elisa, c'est un projet qu'on suit tous de près ou de loin. Angela, elle travaille carrément ici. On a envie de donner un peu pour soutenir, bien sûr, l'accueil des migrants.
1: Oui, parce que là, vous êtes 6 et je crois que vous n'avez pas de cachet.
3: Là, on est venu pour l'offrir. Offrir une belle soirée de musique, un bon moment de partage, et espérons que ça remplisse un peu les caisses pour qu'ils puissent continuer à faire ce qu'ils font.
1: Eh bien, merci.
3: Ouais, je t'en prie.
1: Bonsoir.
4: Bonsoir.
1: Vous répétez?
4: Ouais, on va jouer tout à l'heure.
1: Vous allez jouer quoi?
4: Eh bien, c'est surtout Annabelle qui va jouer.
1: Annabelle? Tu as quel âge?
5: 9 ans.
1: Et tu tiens quoi dans les mains?
5: Un accordéon.
1: Et vous allez jouer quoi?
5: La valse à Olu, les petits papiers et la polka.
1: Super. Et là, vous répétez ?
4: On chauffe.
1: Je peux ouais. enregistrer un petit peu pendant que vous répétez ?
4: Ouais, ouais, bien sûr. Qu'est-ce que tu as envie de jouer à Noël pour, Qu'est-ce que tu as envie de jouer pour montrer ?
5: La valse.
4: La valse, Olu. Allez, c'est parti.
3: C'est parti.

Les guinguettes d'Elisa, un reportage de Franz Vellier pour Radio Saint-Ferréol. Merci à Arthur, salarié de l'association Voix Libre Drôme, Stéphane, bénévole et ancien salarié, le groupe Laliane, dont vous avez entendu les balances, Johannes, saxophoniste du groupe, Annabelle, jeune accordéoniste assurant la première partie, et merci aux habitants et habitantes de la maison d'Elisa, dont nous avons choisi de ne pas donner les prénoms. Rendez-vous aux prochaines guinguettes d'Elisa à Vercheny, tous les vendredis du mois.

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3: Toute l'actualité avec Martin Guez. Martin, paré au décollage, la fusée SpaceX à la conquête de Wall Street.
5: Pour l'entrée en bourse la plus importante de l'histoire, l'entreprise d'Elon Musk, spécialisée dans l'aérospatiale mais aussi dans l'intelligence artificielle, a vu les choses en grand à Times Square à New York. Non sans susciter quelques critiques, nous ferons le point dès le début de ce journal sur cette petite révolution boursière avec Jeanne Bartoli du service économie. Pour la 38e fois depuis le début de la guerre avec l'Iran, Donald Trump promet un accord imminent. Voilà le décompte, un brin ironique tenu par la chaîne américaine CNN. Alors cette fois-ci, y a-t-il vraiment des raisons d'être optimiste? Alors qu'il y a encore quelques heures, le président des États-Unis promettait de frapper très fort l'Iran. Réponse à suivre. Nous serons aussi dans ce journal sur le site archéologique et lieu saint de Nabi Samuel, qui se trouve en territoire palestinien occupé, mais qui est visé par un arrêté d'expropriation israélien. En Itouri, où la riposte à l'épidémie d'Ebola est largement entravée. Et puis à Séoul, où les Sud-Coréens se sont réveillés avec le sourire, avec une première victoire de leur sélection face à la République tchèque au Mondial de foot au Mexique.
3: SpaceX prêt à décrocher la Lune. L'entreprise d'Elon Musk prépare une entrée fracassante à Wall Street.
5: Vers l'infini et même au-delà, Pierre, cette entrée en bourse pourrait propulser la fortune de l'homme d'affaires au-delà du seuil symbolique des 1000 milliards de dollars. Et qu'importe les critiques des ONG ou de cette sénatrice démocrate qui a appelé à suspendre cette entrée en bourse. Qu'importe ce bonhomme gonflable géant de 10 mètres représentant Elon Musk installé par ses détracteurs devant le siège de la bourse new-yorkaise. Rien ne semble pouvoir arrêter le rouleau compresseur SpaceX. Bonjour Jeanne Bartoli.
6: Bonjour Martin, bonjour à tous.
5: Journaliste au service économie de RFI, vous revenez ce matin sur cette levée de fonds de 75 milliards de dollars, de très loin la plus importante de l'histoire. Alors concrètement, comment ça va se passer?
6: Alors ce sera cet après-midi, un peu après l'ouverture de Wall Street. On attend le début de la cotation de SpaceX entre 14h30 et 17h30 en temps universel. Le prix de l'action est connu, il a été fixé à 135 dollars. SpaceX va mettre en vente plus de 555 millions d'actions, ce qui devrait mathématiquement permettre de lever 75 milliards de dollars.
5: Alors on le disait, cette introduction en bourse, elle barre des records. Jeanne, SpaceX qui vise une valorisation boursière, tenez-vous bien, à 1765 milliards de dollars.
6: Oui, et c'est un montant historiquement élevé, d'autant plus si on le compare au chiffre d'affaires réel de SpaceX. C'est ce qu'explique Mathéis Mouflet, analyste de marché chez XTB France.
7: C'est assez rare qu'on ait une entreprise qui soit en bourse avec une valorisation qui est de 100 fois son chiffre d'affaires. En fait, ça n'arrive quasiment jamais parce que tout le monde considère que c'est complètement survalorisé quand ça arrive.
5: Et Jeanne, SpaceX, c'est l'entreprise qui fait fortune tout en perdant des milliards.
6: Et oui, en 2025, l'entreprise a accusé une perte nette de 4,9 milliards de dollars car SpaceX, ce n'est pas que des fusées, des vaisseaux spatiaux. Il y a aussi le fournisseur d'accès Internet par satellite Starlink et l'activité IA qui a été absorbée par SpaceX en début d'année en vue de cette introduction en bourse. La seule de ces trois activités rentables, eh bien, c'est Starlink, entre 50 et 100% de croissance par an. À côté, XR AI, qui est la société d'intelligence artificielle qui détient aussi le réseau social X, demande des investissements pharaoniques. Selon Bloomberg News, le laboratoire XAI a dépensé 8 milliards de dollars en liquidité au cours des 9 premiers mois de 2025, ce qui explique certains doutes émis par des analystes face à cette introduction en bourse.
5: Et alors finalement, sur quoi ils misent ces investisseurs?
6: Eh bien, sur du génie, sur un pari. Ils achètent de l'avenir, car SpaceX investit massivement dans ses satellites, ses infrastructures et sur surtout donc son activité d'IA. Wall Street ne regarde pas seulement les comptes du groupe. Elle achète une trajectoire vendue par Elon Musk dans un écosystème de l'IA très dynamique et en forte croissance. Écoutez à ce sujet Mathéis Mouflet.
7: Alors certes, OpenAI, Anthropic et XAI perdent de l'argent, mais tout le reste du secteur, donc évidemment Nvidia, Micron, Marvel, les semi-conducteurs et même un certain nombre d'entreprises de software, donc Adobe, etc., qui ont eu un petit peu de mal en bourse, mais continuent à gagner beaucoup d'argent, et évidemment les hyperscalers et les GAFAM, tout cet écosystème-là gagne énormément d'argent. et a les moyens de faire des investissements colossaux.
6: Un chiffre, Martin, la banque Morgan Stanley qui prévoit que l'activité IA de SpaceX générera environ 190 milliards de dollars de chiffre d'affaires en 2030. Alors, symbole d'une bulle spéculative ou opération du siècle, l'introduction en bourse de SpaceX servira en tout cas de baromètre pour la vague à venir. Les géants de l'IA Anthropic et OpenAI ont aussi déposé leur dossier d'introduction en bourse.
5: Et vous signez ce matin le dossier de la rédaction. Merci beaucoup, Jeanne Bartoli, SpaceX, qui fait par ailleurs ses 24 ans avec cette entrée en bourse. Retour sur la saga spatiale et IA de l'entreprise à lire sur notre site internet RFI.fr.
3: Ce n'est pas une première. Loin de là, Donald Trump change encore d'avis et remplace ses menaces de frappe par des espoirs d'accord.
5: Un accord cadre avec l'Iran qui serait imminent, signé dès ce week-end en Europe, selon lui, avec la présence de son vice-président J.D. Vance. Des promesses à prendre toutefois avec précaution, car il s'agit de la 38e promesse d'un accord imminent depuis le début de la guerre, selon le décompte de CNN. L'Iran, de son côté, tempère et déclare qu'aucune décision définitive n'a été prise concernant cet accord cadre. Les médias iraniens qui rapportent tout de même qu'une bonne partie du texte a été finalisée, mais qu'il comprend des lignes rouges comme l'arrêt des combats au Liban, l'annulation des frappes américaines et l'espoir d'un accord qui dope les marchés ce matin, puisque la bourse de Tokyo grimpe de 3%, celle de Séoul de plus de 7%. Les États-Unis, loin d'être perdants depuis le début de la crise, le pays serait même devenu le premier exportateur mondial de brut durant la période. Explication Altine Lazage.
8: Les exportations américaines de brut et de produits pétroliers atteignent environ 10,5 millions de barils par jour, selon l'agence Vortexa, spécialisée dans le suivi maritime des flux énergétiques. Un niveau qui placerait désormais les États-Unis devant la Arabie Saoudite et la Russie. Cette montée en puissance s'explique par le boom du pétrole de schiste, mais aussi par le contexte géopolitique actuel. Le blocage du détroit d'Ormuz perturbe fortement le marché mondial de l'or noir. Dans le même temps, la Russie reste fragilisée par les sanctions occidentales et par les attaques ukrainiennes visant ses infrastructures énergétiques. Dans ce contexte, les flux du brut se réorientent. Les exportations américaines progressent vers l'Europe et l'Asie, tandis que l'OPEP voit son influence relative diminuer. Reste à savoir si cette domination américaine est appelée à durer, car si elle se confirme, elle pourrait redessiner durablement les rapports de force sur le marché mondial de l'énergie et renforcer encore l'influence économique et géopolitique de Washington.
5: Et le conflit avait, lui, repris de manière dimanche, de manière spectaculaire, quand l'Iran a lancé des missiles sur Israël pour la première fois depuis la trêve du 8 avril, et sont représailles à des frappes israéliennes sur Beyrouth, des bombardements qui se poursuivent au Liban. Hier, 10 membres de l'hôpital de tir dans le sud du pays ont été blessés.
3: Toujours au Proche-Orient, l'espoir d'une solution à deux États n'a jamais paru si lointaine.
5: Et l'espoir que tente de raviver ce vendredi une conférence internationale qui se tiendra à Paris tout à l'heure, ce qui fait suite à l'initiative lancée l'année dernière par la France et l'Arabie Saoudite. La France qui a reconnu officiellement l'État palestinien en septembre dernier, mais sur le terrain, la réalité est tout autre, notamment en Cisjordanie occupée où les violences des colons atteignent un niveau record selon l'ONU. Israël, par ailleurs, qui a émis un arrêté d'expropriation pour une partie du site archéologique et lieu saint de Nabi Samuel, qui se trouve en territoire palestinien occupé, un lieu très stratégique pour l'État hébreu, où s'est rendue notre correspondante Amira Suila.
9: Toute la journée, des quarts des verres se dégrappent de fidèles juifs dans ce village palestinien. Sous un parasol, entouré de ses petits-enfants de soda et de glace, Victor David savoure le moment.
10: Ça, c'est la tombe de Shmuel. Alors ici, on vient, hein, les enfants qui ont 3 ans, ils viennent ici et on coupe un peu les cheveux.
11: Et est-ce que vous savez que l'État israélien a décidé de saisir des terres palestiniennes ici?
10: Je ne sais pas. Mais on vit ensemble, il n'y a pas de problème ici.
9: Pas de problème, pas vraiment la vie des Palestiniens. Depuis plus de 50 ans, le village vit au rythme des destructions de maisons. Et les autorités israéliennes viennent d'émettre un nouvel avis d'expropriation de 11 hectares. Il inclut l'enceinte de la mosquée qui comprend le tombeau présumé du prophète Samuel. Emir Aad al-Abd, à la tête du conseil du village, se sent démuni face à cette situation.
12: Les pierres, ce n'est pas si important. Ce qui compte, c'est l'humain. Mais aujourd'hui, les Israéliens veulent que cela devienne une guerre de religion. Je dis bien les Israéliens et pas les Juifs. Ils veulent laisser une empreinte historique sur ce bout de terre, s'inventer une histoire qu'ils pourront léguer aux générations futures.
9: Entouré de 4 colonies israéliennes et désormais coupé du reste de la Cisjordanie occupée, la localité de Nabi Samuel se sent de plus en plus prise en étau par l'occupation israélienne. Amira Suilem, de retour de Nabi Samuel, RFI.
13: RFI, par ailleurs, dénonce une entrave à la liberté de la presse après le refus d'entrée opposé par Israël à notre journaliste Alice Froussard, qui couvre depuis plusieurs années le conflit israélo-palestinien pour l'antenne de RFI et pour d'autres médias francophones. Une décision injustifiable et qui nous scandalise, réagit de son côté Reporters sans frontières. Entretien avec le responsable du bureau Moyen-Orient de RSF à lire sur RFI.fr.
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3: Il est 9h09 à Paris comme à Bounia. Le virus Ebola continue de se propager en Ituri, dans l'est de la RDC.
13: 676 cas confirmés, 136 décès selon les autorités congolaises. Nous sommes ce matin à Rwanpara, zone particulière.
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D'abord, il y a eu la paix. 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

Tiens, il y a une drôle d'ambiance dans les studios de la radio Saint-Ferréol, une drôle de bruit. On se croirait dans un sous-marin atomique. Mais que vois-je? La pendule de la radio Saint-Ferréol va nous indiquer l'heure.

0: le dong de la pendule de la radio Saint-Ferréol a changé de sonorité. Je poserai la question à la directrice de la radio Saint-Ferréol. Dans l'immédiat, en tout cas, elle nous indique bien la pendule de la radio Saint-Ferréol. Elle nous indique bien 21h mardi soir. C'est parti, générique, mon ami Jeannot. Envoie le générique.
1: Mais il est 21h. On est mardi soir. Mais c'est l'émission Les Turbulences Musicales.
2: Mais c'est passionnant, ça, dites-moi.
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0: Merci pour votre écoute. Nous avons deux heures de musique pour écouter de la musique. C'est parti, mon kiki.

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Un début avec pas trop de causeries, puisque finalement les morceaux s'enchaînaient plutôt bien avec Sofa Surfer pour démarrer cette session, avec Been Nice on Rice de l'album Cargo. J'ai découvert ce morceau sur Couleur 3, une radio en Suisse fort sympathique de l'époque, donc dans ces années, juste avant l'an 2000. Puis après, comme il y a de la percussion, j'ai pensé à Léo Parker. Rien à voir, un style totalement différent, c'est plutôt de la belle percussion avec de la jolie voix. Calling You, l'album Billy F, sorti en 96, et dans les belle voix, bien sûr. Zap Mama, qui d'ailleurs était passé nous voir chez nous à Cray, dans le festival de jazz à Cray, qui a lieu bientôt d'ailleurs. Première semaine de mois d'août, si vous êtes dans le secteur, venez nous voir sur Cray. Et puis aussi, Cray, c'est dans la Drôme, dans le 26, dans la vallée de la Drôme. Et puis ensuite, après Bobby McFerry, eh bien, moi, je vous invite à écouter Chécu Canette, qui reprend un morceau de Leonard Cohen, Alléluia, qui a d'ailleurs été très bien repris par Jeff Buckley, qu'on écoutera juste après. Oui, mais j'oubliais qu'évidemment, le morceau de Bobby McFerry, Suzy Q, des Creedence Clearwater Revival, on va s'écouter un morceau des Creedence avec Woodstop the Rain.

0: Thank you very much. Bye-bye.
1: On va causer dans le poste avec une petite sélection. Après, j'ai été inspiré quand j'ai programmé Bobby McFerry, la reprise des Creedence Clearwater Revival, John Fogerty, Monsieur Creedence, avec ce titre Suzy Q, bien repris par Bobby McFerry dans son style qui lui est personnel. J'ai évidemment enchaîné, j'ai quand même failli oublier de vous le dire, Woodstock the Rain des Creedence Clearwater Revival, et pour enchaîner avec Shaky Canned Mason, un violoncelliste remarquable. Il a plutôt une culture classique, mais il a aussi un regard sur la musique moderne, la musique pop, et entre autres, il a repris un titre de Leonard Cohen, Alléluia. Et ce fameux titre, Alléluia, bien sûr, il a été identifié et reconnu par Jeff Buckley, qui a admirablement bien repris ce morceau. Et je n'ai pas choisi de diffuser, de vous sélectionner Alléluia, mais un autre titre de Jeff Buckley, d'un album live, I Know It's Over, sorti en 93. Et puis, on va enchaîné avec les Cowboy Junkies, un groupe canadien, et avec la voix de Margot Timmins, magnifique, qu'on écoute.

Nous avons traversé l'Atlantique, c'est-à-dire que nous avons quitté le Canada avec les Cowboy Junkies, Baby Please Don't Go, en 86, et puis on est parti dans une autre musique, celle des Divine Comedy. C'est un voyage en Irlande du Nord, The Divine Comedy avec Time Stretch, l'album Régénération. Et comme on est en Irlande, eh bien je vous propose d'écouter Van Morrison. On va s'écouter deux fois, une version Brown Maid's Girl en version studio, et puis ensuite une version live, extrait d'un live à Montreux, qui a eu lieu en 1974.

Cowboy Junkie avec un voyage au Canada, puis ensuite on a basculé de l'autre côté de l'Atlantique en Irlande avec The Divine Comedy, l'album Régénération enchaîné avec deux titres de Van Morrison, Brown Maids Girl, et puis la version live à Montreux en 74, extrait d'un double DVD où il y a deux concerts, un en 74 et l'autre en 1980. On peut d'ailleurs, normalement, si je ne me trompe pas, on doit pouvoir trouver le DVD à la médiathèque de Cray. Puis je l'ai enchaîné avec le groupe Les Waterboys, toujours en Irlande, avec We Will Not Be Lover, extrait d'un album baptisé Fisherman Blues, que d'ailleurs on peut aussi retrouver dans une réédition où il y a pas mal de bonus dans cette réédition des années 2015, à peu de choses près, si je ne me trompe pas. Et maintenant, on est toujours dans le nord de l'Europe, bien entendu, je vous propose d'écouter un groupe danois, Lowy, baptisé Lowy, puis ensuite on ira visiter le nouvel album de Dina Ogon, que j'ai déjà passé plusieurs fois, et là cette fois-ci c'est un nouveau titre que je vous propose d'écouter, Dina Ogon, qui est un groupe de la Suède, d'un groupe suédois. Voici Lowy qu'on écoute.

La musique des pays du nord de l'Europe, avec la Suède, deux fois deux titres. Finalement, j'ai inversé le titre de Dina Ogon. J'ai préféré vous diffuser d'abord Doka, un titre qui était sorti en 2023, puis après la nouveauté, le nouvel album de Dina Ogon, baptisé Manis Corbarn. Je ne prononcerai pas le titre parce qu'il est imprononçable. Sorti donc cette année, Dina Ogon, deux fois. Et juste avant, nous étions avec aussi un groupe des pays du Nord, de l'Europe du Nord, Lowy. Et j'ai choisi de vous diffuser Kal 2. Pour enchaîner avec le nouvel album de Tom Misch qui est sorti et qui est baptisé Full Cycle. On écoute.

Le nouvel album de Tom Misch, Full Circle, donc avec ce titre sélectionné, Echo from the Flame. On aura l'occasion d'y revenir dans le futur, dans les futures émissions. Puis je l'ai enchaîné avec Edwin Collins, un petit favori des émissions à chaque fois, j'en passe de temps en temps, avec For the Rest of My Life, l'album baptisé I'm Not Falling You. La liste des morceaux sur la page de Turbulence, comme d'habitude. Et puis, une petite vieillerie que j'aime bien aussi ressortir de temps en temps, les Strogs, avec Which Girl Like You, bah, qu'on écoute.

les sonorités new-yorkaises avec Interpol du rock, un label indépendant, Interpol avec ce titre, une titelette d'extrait de l'album Turn On The Bright Line. Juste avant, nous étions dans du rock classique 1966 avec Witch A Girl Like You. Et juste avant encore, nous étions avec Edwin Collins, For The Rest Of My Life, j'espère que je prononce bien. Et juste derrière moi, eh bien, un instrumental, il n'y en a pas eu beaucoup dans cette session de 2 heures, et eh bien cette fois-ci, c'est une nouveauté encore, une nouveauté sortie donc cette année, The Olympians, musique plutôt ambiance cinématographique, et on écoute un extrait de cet album In Search Of Revival, on écoute.

après l'instru de The Olympian, changement de décor de ce Kilo Navarro Isao avec une version remixée d'Igifud. Et on peut dire que ça brasse pas mal dans ce morceau Isao, comme ils le disent dans cette version instrumentale Kilo Navarro en fait. Et puis juste derrière moi, on est aussi dans quelque chose de très rythmé, I Believe in Miracle. Alors peut-être que certains d'entre vous connaissent, en tout cas moi j'en fais partie, j'ai découvert I Believe in Miracle au sein du groupe Les Pasadenas. Ils avaient ressorti ce morceau mais dans les années 90, mais là cette fois-ci c'est la version des Jackson Sisters en 73, I Believe in Miracle, qu'on écoute.

le leader de ce projet, Didier Malherbe, qui dirige Hadouk Trio. Donc on est dans du saxophone, flûte et clarinette. L'album Utopie sorti en 2006. Et puis juste avant, nous étions en Espagne avec Titi Robin, La Petite Mère. Et juste avant encore, une changement de décor beaucoup plus dans une pop soul des années 70 avec I Believe in Miracle des Jackson Sisters. On enchaîne avec Jit King, sorti donc cette année, une nouveauté, encore une nouveauté dans cette session de 2 heures, j'ai pas fait exprès pour le coup, avec After Ego, on écoute.

à la recherche de la musique, toujours la passion de la musique. C'est pour ça que cette émission existe. Et si elle existe, c'est aussi grâce à vous. Le musicien qu'on vient d'entendre, Archie Whitewater, peu d'informations. J'ai été chercher sur Internet, même sur Wikipédia. J'ai pas trouvé grand-chose, à part sur Discogs. Ils n'ont sorti qu'un seul album. Ça y ressemble étrangement à du Crusaders, vraiment, avec un mélange de jazz et de soul. Puis en même temps, une très belle voix. Archie Whitewater, retenez bien son nom. Sachez bien sûr que je le redis à chaque fois, mais je mets la liste des morceaux sur la page des Turbulences Musicales. Juste avant, nous étions avec une douceur, avec John Williams, avec le violoncelle de Yo-Yo Ma en solo, avec As the Water, une mémoire of the Geisha. On continue en musique pour aller jusqu'au bout des 12 heures, donc jusqu'à 23 heures, et je regarde la pendule et on va pouvoir écouter encore deux morceaux. The Soul Fire Soul Ensemble, The Soul Fire Soul Ensemble, je vais y arriver, avec ce titre Aragon, un album qui était sorti Build Bridge, un album qui était sorti en 2019. Puis après, on écoutera, on terminera cette turbulence avec Parawan, une espèce de musique minimaliste. Mais dans l'immédiat, voici The Sure Fire Soul Ensemble, qu'on écoute.

Et oui, je me rends compte que la pendule de la radio Saint-Ferréol n'arrête pas de tourner, mais même aussi chez vous, hein, si vous regardez vos horloges, elles tournent aussi à la même vitesse que la nôtre, à la même vitesse que celle qu'il y a sur Radio Saint-Ferréol. Le temps est inflexible, enfin, à ce qui paraît. Si on se déplace plus vite que la lumière, peut-être qu'il se passe des phénomènes assez étranges, mais bon, on va pas rentrer dans les détails, puisque, comme je vous le dis, je vois qu'il est 23h, il est temps de conclure cette turbulence, c'est tout pour aujourd'hui, c'est tout pour ce soir même, je dirais. Et on se retrouve, bien sûr, semaine prochaine pour une nouvelle émission. Vous pouvez bien sûr télécharger l'émission, consulter la liste des morceaux sur la page de Turbulence Musicale. Il me reste donc à vous remercier pour votre écoute et à remercier l'équipe technique pour la mise en onde de l'émission comme d'habitude. C'est un travail remarquable. Rendez-vous, j'ai pas le temps de passer le dernier morceau et du coup je vais reboucler sur The Sure Fur Soul ensemble. Bonne soirée à vous tous, rendez-vous mardi prochain.

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Il y a beaucoup de faits divers, il y a des divertissements publics où les policiers sont la cible, les victimes. Est-ce que vous pensez qu'il faudrait plus les entourer, les aider? On parle de vrais malaises.

Merci. C'est la suite de l'autoroute alors ?

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1: Bonjour et bienvenue, 15h TU, 17h ici à Paris, le journal sur RFI.
2: Gilles Moreau.
1: À la une de ce journal, un décollage historique à Wall Street. SpaceX fait aujourd'hui ses grands débuts en bourse. La plus importante entrée en bourse de l'histoire. L'objectif est de lever des capitaux colossaux, nous dira dans un instant Jeanne Bartoli. Téhéran ne s'est pas encore prononcé sur le projet d'accord annoncé par Donald Trump, le président américain, qui lui évoque une signature dès ce week-end. La question migratoire a dominé la fin de la visite en Espagne du pape, aujourd'hui sur l'archipel des Canaries. Il était une grande figure du mouvement artistique pop art. Le peintre britannique David Hockney disparaît à l'âge de 88 ans. Football, le mondial début réussi du Mexique. Aujourd'hui, entrée en lice des deux autres pays organisateurs, les États-Unis contre le Paraguay et le Canada face à la Bosnie-Herzégovine. C'est donc le jour J pour la plus grosse introduction en bourse de l'histoire. SpaceX présente dans le spatial, Internet par satellite ou bien encore l'IA. SpaceX débute sa cotation en levant 75 milliards de dollars à Wall Street. Du jamais vu, c'est quasiment trois fois le précédent record. De quoi soulever quelques doutes. Mais cette opération boursière est à l'image des projets d'Elon Musk. Jeanne Bartoli.
3: Elon Musk, c'est un peu l'homme qui gagne des milliards en perdant des milliards. Ses activités aérospatiales ne sont pas encore rentables, mais qu'importe, car Elon Musk vend un projet fou, presque de la science-fiction. Une base sur la Lune, un atterrissage sur Mars d'ici 2030 pour établir une colonie d'un million d'habitants. Et pour financer ses projets, eh bien, il faut attirer les investisseurs. Et pour cela, Elon Musk sort la carte de l'IA. En février, la société d'intelligence artificielle a été intégrée dans SpaceX, de quoi rendre cette introduction en bourse plus attirante en vue des perspectives de croissance du secteur. Mais la force d'Elon Musk, c'est son nom, presque une marque à lui tout seul, synonyme de projet futuriste. Et qu'importe si cela prend du temps, avant 2020, le constructeur de voitures électriques Tesla a ainsi accumulé des pertes presque chaque année depuis sa création. Elon Musk qui parvient même à faire oublier ses échecs, ses méga-tunnels urbains, vantés comme la solution face aux embouteillages. Le seul projet à avoir vu le jour est à Las Vegas, ou encore son projet Neuralink, visant à permettre un jour de contrôler un ordinateur par la pensée.
1: Jeanne Bartoli du service économie. Et juste avant l'entrée en bourse de sa société, Elon Musk a réaffirmé son intention d'emmener des êtres humains sur Mars. Benjamin Netanyahou affirme être entièrement d'accord avec Donald Trump pour que l'Iran n'ait jamais la bombe atomique. Le premier ministre israélien l'a dit au lendemain d'une annonce du président américain sur l'imminence d'un accord entre Washington et Téhéran. Mais les Iraniens ont fait savoir ce matin qu'ils n'avaient pas encore tranché sur ce projet d'accord. Dans une ambiance festive, Mexico a donné hier soir le coup d'envoi du Mondial 2026 de football. À suivre aujourd'hui à Los Angeles le premier match de la Team USA opposé au Paraguay. Enfin, autre pays hôte, le Canada. Il affronte à Toronto la Bosnie-Herzégovine. En ce qui concerne maintenant Haïti, le pays participe à la compétition pour la première fois en plus de 50 ans. Mais à deux jours de son entrée en lice face à l'Écosse, les joueurs doivent changer de maillot. En cause, une scène de bataille illustrant la révolution haïtienne, contraire au règlement à décréter la FIFA, décision qui fait beaucoup parler dans les rues de Port-au-Prince. Reportage de notre correspondant Peterson Luxama.
4: Alors que l'excitation monte avant le retour d'Haïti en Coupe du Monde après 52 ans, cette décision de la FIFA suscite la controverse. Rencontré dans la banlieue de Port-au-Prince, Sénéchal dénonce une décision qu'il considère comme un affront pour le pays.
5: C'est un abus, car tout pays a sa culture et ses croyances. Pour moi, c'est un affront de demander à Haïti de retirer son maillot, et cela à la dernière minute. Une telle décision risque de démotiver les joueurs et d'affecter leur confiance avant une compétition aussi importante.
4: Même indignation chez Fritz Scholl, un habitant de Pétionville. Il estime que cette polémique autour du maillot vient inutilement perturber la préparation de l'équipe nationale et ternir l'image du mondial.
6: Malheureusement, la FIFA ne devrait pas s'engager dans une telle démarche. Ce maillot représente un symbole de notre histoire et de notre identité. Cela ne devrait pas poser problème.
4: Malgré la controverse, l'enthousiasme autour de la participation historique d'Haïti à la Coupe du du Monde reste intacte. Dans les rues de la capitale, les supporters assurent qu'ils continueront à soutenir les Grenadiers, quel que soit le maillot porté sur le terrain. La sélection haïtienne entrera en lice ce samedi face à l'Écosse. Peterson Luxama, Port-au-Prince, RFI.
1: Le pape Léon XIV a maintenant achevé son voyage d'État en Espagne. Avant de repartir, il a salué des migrants et célébré une messe en plein air à Tenerife, sur l'archipel des Canaries, l'une des principales portes d'entrée de l'immigration clandestine vers l'Europe. Nous sommes tous des migrants, a lancé le pape aux fidèles. Sur le front du virus Ebola en RDC, l'OMS, l'Organisation mondiale de la santé, prévient. L'épidémie d'Ebola qui sévit dans l'est du pays continue de gagner du terrain avec une augmentation du nombre de cas ainsi qu'une propagation à de nouvelles zones géographiques. Et toujours en République démocratique du Congo, des opposants blessés aujourd'hui à Kinshasa. Ils participaient à un rassemblement contre un projet de changement de la constitution qu'ils accusent d'ouvrir la voie à un troisième mandat du président Tshisekedi. C'était il y a un an, jour pour jour, la catastrophe aérienne la plus meurtrière de la décennie en Inde. Quelques minutes après son décollage, un Boeing de la compagnie Air India s'écrasait sur un bâtiment avec à son bord 242 passagers. Il y avait eu un seul survivant, un miraculé, et 19 autres victimes au sol. Un an après, les familles réclament la publication d'un rapport définitif sur les causes du crash. Mélissa Barra.
7: Un Boeing 787 Dreamliner, c'est l'un des avions de ligne les plus modernes en service. Alors, pourquoi l'appareil s'est-il écrasé sur une zone résidentielle peu après son décollage de l'aéroport d'Ahmedabad le 12 juin 2025? Un document provisoire de 15 pages publié un mois après le crash par le bureau indien d'enquête sur les accidents aériens a mis les projecteurs sur deux interrupteurs décisifs. Ils permettent de couper l'alimentation en kérosène des réacteurs. Les deux boutons, peut-on lire dans ce rapport, sont passés de la position marche à la position arrêt en une seconde d'intervalle. Dans un dialogue cité et non retranscrit, un des pilotes demande à son collègue pourquoi. Celui-ci répond qu'il ne les a pas actionnés. Cet extrait partiel a provoqué l'indignation des familles et de la Fédération des pilotes indiens, qui y voit une manière de faire retomber la responsabilité sur les pilotes décédés. Il réclame un rapport complet. Il est d'usage de publier ce document avant le premier anniversaire d'une catastrophe. Mais pour les enquêteurs indiens, l'analyse des moteurs de l'avion n'a pas encore abouti.
1: L'OTAN annonce une réduction des effectifs de sa mission militaire au Kosovo, la KFOR. À l'appui de sa décision, l'amélioration des conditions de sécurité dans ce petit pays des Balkans. David Hockney est mort. On a appris ce matin la disparition du grand artiste britannique, décédé selon son agente hier chez lui à Londres, à l'âge de 88 ans. Avec lui disparaît un grand nom de la peinture contemporaine. David Hockney laisse une œuvre immense et ses tableaux sont parmi les plus chers au monde. Près de la moitié des morceaux de musique chargés chaque jour sur Deezer, soit environ 75 000 titres, sont entièrement générés par l'intelligence artificielle. Face à ce raz-de-marée qui concerne toutes les plateformes de streaming, la franco-américaine, donc Deezer, a mis au point un détecteur d'IA, une façon de répondre à l'inquiétude croissante des utilisateurs. Ils sont 8 sur 10 à vouloir que ces musiques générées de façon artificielle soient signalées. Explication d'Olivier Roger.
8: Ce soit le charbon, soit une ceinture serrée.
9: Willy l'Ancien est devenu en quelques mois une star des plateformes avec sa voix sucrée, ses rimes évidentes et ses musiques qui le sont tout autant, au point d'intéresser les radios musicales de France et du Maghreb. Mais voilà, Willy l'Ancien n'existe que dans le silicium d'une intelligence artificielle. Désormais, Deezer propose aux utilisateurs de savoir immédiatement s'ils ont affaire à un humain ou à une machine. Un site dédié permet de scanner ses playlists et ce à partir d'une vingtaine de plateformes différentes. Cerise sur le gâteau, les artistes numériques seront démonétisés, c'est-à-dire que les algorithmes vont les ignorer, évitant ainsi de devoir les rémunérer. Bonne nouvelle pour les utilisateurs, mais surtout pour les artistes et les producteurs. Car face à la déferlante IA et au pillage des catalogues, les maisons de disques sont quelque peu démunies. Leur seule réponse est d'obliger les fabricants d'IA générative à signer des accords pour verser des royalties aux artistes dont elles utilisent les œuvres pour se former. Une régulation nécessaire aux yeux des sénateurs français qui viennent d'adopter un texte en ce sens, texte désormais entre les mains des députés.
1: C'était Olivier Roger du service culture. Enfin, en France, ils étaient plusieurs centaines aujourd'hui à Florence, petite ville du Gers, où se sont déroulées les obsèques de Liana, collégienne de 11 ans, retrouvée morte le 4 juin. Une affaire qui a beaucoup ému en France et même choqué. Le principal suspect n'avait jamais été interpellé ou convoqué, et ce malgré des plaintes et signalements pour violences sexuelles sur mineurs. Voilà, c'est la fin du journal. L'information revient sur RFI à 18h avec le journal en français facile, présenté aujourd'hui par Sophie Pouzrat. Mais tout de suite, BPM, le rendez-vous d'Hortense Vol.

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1: Eh, on en parle de la programmation sur le sujet de la sexualité à la Gare à Coulisses, samedi 20 juin. Avec les spectacles 60 ans d'écoute de la compagnie L'Escarpé, un théâtre radiophonique qui parle du planning familial, et puis préliminaire pénétration orgasme de la compagnie La Centrifugeuse, une comédienne super seule en scène qui parle de cul. C'est cru, c'est fin, c'est drôle. Et aussi l'entresort fourrin érotico amoureux, tout feu, tout flamme, c'est un peu coquin. Et le soir, on danse avec le DJ set de La Scandaleuse. Et tout au long de la journée, pour aller plus loin sur le sujet, il y aura des stands d'information et d'animation sur la vie sexuelle, la contraception, les règles, avec notamment le planning familial de la Drôme et le centre de santé sexuelle de Cré. Un plateau radio mené par Radio Saint-Féréol en direct et en public. Des bouquins neufs et d'occasion sur le sujet. Le pass journée est à 16€ et 14€ au tarif réduit. Alors, on en parle samedi 20 juin, dès 17h, à la Gare à Coulisses, sur l'écosite de Heure. Vous retrouvez toutes les informations sur le site de la Gare à Coulisses.
2: 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Au programme, plantes, pots en tout genre, fleurs coupées, céramiques de jardin, semences de fleurs, tombola, buvette et défournement de notre cuisson collective à 10h. Toutes ces merveilles sont à retrouver dans le jardin du quai et au petit quai au 135 rue du Commandant Chez à Pont-de-Barré de 9h à 18h. Chèque et espèces uniquement, pas de carte bleue. Pour retrouver la liste des exposantes et exposants, rendez-vous sur notre site internet www.lequai-pontdebarre.fr ou sur notre compte Instagram GMUP. On espère vous y voir nombreux et nombreuses. À bientôt.
3: Le festival d'ateliers dans la matière aura lieu le mercredi 17 juin et le mercredi 24 juin à la Poule à Facettes, organisé par un collectif de bénévoles artistes. Nous serons présents sur le site de 10h à 20h. Venez découvrir des ateliers dans la matière ouverts à tout le monde. 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
4: 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De 16h à 19h, plusieurs associations et partenaires proposeront des ateliers découvertes. Vous pourrez aiguiser votre regard et suivre les traces du renard, apprendre à faire du feu avec un arc en bois, découvrir les plantes sauvages comestibles, les cuisiner et les manger, apprendre les techniques de la bouture et de la greffe ou encore visiter des ruchers en pleine action. Petits et grands pourront participer à des jeux nature comme le célèbre poule renard vipère ou le jeu de l'aigle. À 20h, les 80 choristes de la chorale Grimphonie de Chabeuil nous partageront leur répertoire de chants de la terre lors du concert aux terres. Ateliers et concerts à prix libre. Buvettes et restauration sur place. Programme détaillé sur archipel-drome.com, rubrique événements. Rendez-vous samedi 13 juin à 16h au 27 rue des Ramières à Alex, dans le parc de l'ensemble scolaire de l'archipel.
5: Le samedi 13 juin à Pont-de-Barré, l'association La Baraka organise les Insolites. Une balade créative qui vous entraînera dans les recoins les plus cachés de notre beau village, avec différentes étapes jusqu'au final surprise dans un lieu auquel vous ne vous attendez pas. Départ à 16h30, le train chancelle à Pont-de-Barré. Prévoyez chaussures confortables, chapeaux et bouteilles d'eau. Durée de la balade arrêt compris, environ 2h. Libre participation. Nous vous attendons, c'est organisé par l'association La Baraka.
6: Venez découvrir le spectacle Petra de la compagnie La Folle Allure en tournée dans la Drôme du 13 au 17 juin. Petra, c'est un spectacle tout public mêlant acrobatie aérienne sur cordes lisses, chant et musique live. Au plateau, il y a deux femmes, une voix qui fait jaillir les racines du monde, un corps qui danse, court et s'élève avec douceur, des pierres qui s'empilent, s'effondrent et tracent la route. Une Sisyphe au féminin et une cantatrice venue d'ailleurs nous invitent dans un voyage poétique teinté d'humour et d'absurde. Sur le chemin, il y a ces pierres et ce qu'elles nous racontent, ce que l'on construit et déconstruit sans cesse, ces embûches qui nous font grandir, ces horizons qui nous invitent à nous échapper. Petra est un spectacle sensible où la force et la légèreté se côtoient dans un univers sonore multiple. Nous serons le samedi 13 juin à la Maison Meige à Francillon-sur-Aubion à 17h. Le dimanche 14 juin à Saint-Vincent-la-Commanderie à 16h30 et le mercredi 17 juin au monastère de Sainte-Croix à 20h. À bientôt.
7: Bonjour tout le monde, c'est pour Tour de Jeu, l'association qui vous propose Game of Drome, la fête du jeu dans tous ses états à Diolchi le 13 juin prochain. L'édition 2026 sera sous les signes des pirates. Il y aura bien sûr nos jeux de société mis à disposition, nous en avons à peu près 600. Et puis bien sûr, préparez vos tenues de pirates, ça sera au parc de la Baume de 11h à 20h, avec des jeux en bois, jeux de société, troll ball des pirates, mini murder, galera pagos, chasse au trésor, tir au canon, les créations insolites du singe mécanique, la cabane à livre de Mômes et Merveilles, buvette et restauration et plein d'autres surprises. Donc à vos déguisements de pirates, on vous attend tous nombreux de 0 à 77 ans, voire 97 ans. 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Merci.
8: Oui, alors dimanche 14 juin, il y a la chanteuse Aya Omak, Marianne Aya Omak, qui chante à l'église de Montméran. Elle chantera donc le dimanche 14 juin à 17h dans cette église. Ce sera une chorale éphémère hein, qui va l'accompagner, qui sera orchestrée par Marianne et Loul et qui partageront ce concert. Alors vous pouvez, la place sera de 12 euros, 10 ou 12 euros. Ça c'est selon ce qu'on veut et le téléphone sera c'est sur Eloasso 06 17 16 40 81. Alors sinon il y a des places à l'entrée, voilà. Nous vous donnons rendez-vous au 14 juin à l'église de Montméran pour voir cette chanteuse qui a chanté avec John Baez, qui s'appelle Aya Omak, Marianne Aya Omak.
9: 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Le samedi 20 juin, de 10h à 18h, la médiathèque de Grane se met au vert et vous accueille au jardin de l'église. De 10h à midi et de 14h à 18h, pour les enfants, les ados et les adultes, on vous propose des ateliers. Bleu, comme la cuve à indigo pour découvrir l'art de la teinture végétale. Pour voir le montage de la cuve, rendez-vous à 10h. Pour teindre, ce sera tout au long de la journée. Motifs, nuances, vous verrez, c'est magique. Vert, jaune, bleu, ocre, comme les couleurs végétales, pour une création collective qui sera ensuite exposée à la médiathèque. Pour la fabrication d'une aquarelle, rendez-vous à 14h. 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
10: Le manteau d'Akaki, l'adaptation d'une nouvelle de Gogol en théâtre de marionnettes, à Sous, au Café Zigzag, mercredi 10 juin à 18h, jeudi 11 juin à 19h et vendredi 12 juin à 19h. 10 euros adultes, 5 euros enfants. Venez découvrir les aventures du pauvre Bashmashkin et de son manteau tout troué. Un spectacle de 50 minutes pour les enfants à partir de 7 ans et aussi pour les grands. Une tragicomédie à la sauce russe. Toutes les infos sur la page calendrier de la compagnie www.ciedubruitdanslatete.com.
3: Le festival 18h26 s'annonce pour le mois de décembre 2026 dans la vallée de la Drôme. Appel à candidature. Nous recherchons des fenêtres pour accueillir chez vous un des spectacles du calendrier de l'Avent Vivant. Et nous cherchons des artistes pour jouer un spectacle dans une fenêtre. Les infos et les inscriptions sont sur casbah.art. Bonne journée.
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0: Hey, hey, hey, salut à tous amis rockeurs et rockeuses, vous êtes bien à l'écoute de Rock à la Casbah, émission numéro 930 qui s'ouvre avec la pop sucrée de Sean Solomon qui sort son premier album The World is not Good Enough sur le label Anti Records. Ce sera notre disque vedette. Pour cette émission, nous sommes trois autour de la table et on retrouvera Bruno en milieu d'émission. Salut les amis.
1: Salut Julien.
2: Salut Julien, salut Raph.
0: On passe tout de suite le bonjour à Jordan qui malheureusement ne pouvait pas être là aujourd'hui et on va poursuivre avec un petit tour de table. Olivier, t'es venu avec quoi ?
3: Ben, je suis venu avec deux groupes français indie folk avec des noms à rallonge et l'un d'eux a pour chanteur un gallois qu'on aime bien par ici.
0: Alors même si c'est toi qui vas débuter, Raphaël, avant de nous présenter le titre que tu vas lancer, tu es venu avec quels autres titres ?
1: Je suis venu avec une petite surprise originaire des États-Unis et puis tu vas voir, il y a une petite surprise là pour commencer.
0: Et quant à moi, je suis venu déjà avec le disque vedette, mais je pense que j'étais pas le seul puisque je l'ai découvert grâce à une émission Rock à la Casbah à laquelle je ne participais pas et c'est toi Bingo qui l'avais programmé.
3: Ouais, puis Raph avait bien aimé aussi, donc en fait le trio
0: voilà.
3: Aime ça.
0: Et moi vraiment j'ai beaucoup aimé ce premier album et ensuite je suis venu avec deux titres, on va dire ambiance grosse voix caverneuse pour faire simple. On va débuter avec toi Raphaël et ta surprise, là on est tous, on n'en peut plus là.
1: Non écoute, c'était un petit revival d'adolescent dans le week-end où j'ai réécouté réécouté Atari Teenage Riot.
2: Ah oui,
1: le groupe de Dalek Empire, voilà, une espèce de drum and bass vénère avec des grosses guitares, des cris dans tous les sens et en traînant sur les internets et entre autres sur Bandcamp, j'ai pu découvrir ce quatre titres intitulé Twin Reapers. Il est sorti par les Glocto Twins avec Julia Louise Knife of Fist en featuring sur ce morceau Go. Et ce qui est assez rigolo, c'est que ce EP dure 6 minutes pour 4 chansons, donc ça va vraiment très très vite. Et ce morceau Go, il m'a vraiment fait penser à toute cette veine autour d'Atani Teenage Riot. C'est très agressif, ça va très vite, il y a un beat énorme, vous allez en prendre plein les oreilles. Je sais que vous allez détester, mais moi ça m'a trop fait plaisir. Oh, God! You will do it!

0: Voilà, c'était Vince Staples dans Rock à la Casbah, ce numéro 930. Allez, un petit grand écart entre le premier groupe à la Prodigy, Atari Teenage Riot, qui vous en a mis plein les oreilles pendant 1 minute 25 à peu près. C'était très intense, c'était pas moi qui ai poussé un peu trop la table, c'est saturé du début jusqu'à la fin. Et on est reparti avec un groove différent, avec le 7e album de Vince Staples qui est sorti la semaine dernière, il me semble, Cry Baby, Blackberry Marmalade, c'est le titre d'ouverture de cet album. Mais c'est un des titres qui est assez rock dans cet album, que donc voilà, je trouvais qu'il avait sa place dans Rock à la Casbah. En tout cas, c'est un très bon disque de Vince Staples. Je vous encourage vraiment à aller le découvrir. Ça sort chez Loma Vista et c'est aussi joué cette fois-ci. C'est du hip-hop principalement. Donc là, il y a quelques escapades plutôt vers le rock, mais il y a des vrais musiciens. C'est joué, ça joue live. Et ça s'entend et ça fait aussi. Moi, ça me fait plaisir de voir ce type d'album. Quoi.
1: Alors, on va quand même quitter le hip-hop. Moi, je vous avais promis des voix caverneuses. C'est une sélection avec déjà une nouveauté assez inattendue et presque un comeback, parce que ça faisait très longtemps qu'on n'avait pas entendu de nouvel album de ce nouveau duo. En tout cas, c'est Massive Attack et Tom Waits qui ont décidé de sortir un titre ensemble. Ça sort sur le label Pias Records. Et en fait, ce titre-là, il sort quand même en vinyle. Il est pressé avec une deuxième face où il y a du spoken word et c'est Tom Waits qui, je crois, lit un poème. Le titre s'appelle Boots on the Ground et en fait, il est doublement militant. D'abord, il est militant parce que ce titre, il est fait en réaction aux politiques de Trump et en particulier à la politique de l'immigration et la police ICE aux États-Unis. Et donc, c'est vraiment un titre et une chanson de révolte. Mais il est également très engagé, puisqu'ils ont refusé d'être présents sur la plateforme Spotify, et on ne peut pas le trouver sur Spotify. Par contre, vous pouvez aller acheter le vinyle, vous pouvez les retrouver sur le Bandcamp. Donc ce titre Boots on the Ground est vraiment, mais voilà, on sent que la voix de Tom Waits, on sent qu'il a vieilli, mais c'est un magnifique titre avec le groove très lent, très vraiment ralenti de Massive Attack derrière. Ça marche très très bien. Tout de suite, Boots on the Ground, Tom Waits, Massive Attack.

Et malgré l'âge, Tom Waits me met toujours les poils avec cette voix venue d'outre-tombe. Et on va poursuivre dans les voix très très graves. Celle-ci, elle est moins connue, mais elle s'inscrit directement dans la lignée des Mark Lanegan, Nick Cave et consorts. C'est Golden Dregs. Alors Golden Dregs, c'est le projet initialement solo de Benjamin Wood. C'est un Anglais, mais finalement, c'est devenu vraiment un groupe classique, un collectif. Ils en sont à 4 albums. Et là, ils ont sorti un titre sur une compilation d'un label anglais basé à Bristol, indépendant, qui s'appelle Breakfast Records. La compilation s'appelle Are You Having Fun? Et le morceau Lotherville est vraiment, mais génial. J'ai vraiment adoré ce titre-là. Donc, c'est sorti sur une compile un peu classique. Les labels, souvent, au mois de juin ou au mois de décembre, ils sortent une compile pour présenter un petit peu la scène locale et puis aussi les groupes qu'ils ont signés. Donc peut-être que Golden Dregs va sortir un album sur ce label, puisque jusqu'à présent c'était pas leur label maison. Quoi qu'il arrive, le titre Lotherville est vraiment à mettre en toutes les oreilles, et cette voix, elle est en train de s'inscrire vraiment dans les pas voilà, des plus belles voix, Nick Cave, etc. Je vous propose Lotherville.

0: On retrouve Bruno dans notre émission Rock à la Casbah. Salut Bruno.
1: Salut à tous.
0: Alors on va pouvoir découvrir un nouvel album des Scanners.
1: Oui, une compilation en fait qui... donc les Scanners, bah, pas loin de 10 ans d'existence, super groupe synth-punk lyonnais, très efficace, gros succès en France, en Espagne, tourné en Angleterre aussi. Voilà, c'est nos chouchous. Et là, donc, c'était l'occasion finalement de faire un premier petit bilan de carrière. Et en fait, cet album s'appelle Zero, ou Zero. Et il compile absolument tous les morceaux qui n'étaient pas sur les trois albums studio. Ça va des titres de 45 tours, des inédits. Il y a leur fameuse reprise de The Fall qui est aussi ici. Des mix différents, des démos. Et voilà, c'est super bien. Ça permet vraiment de boucler la boucle de cette première période qui a été très riche. Et donc, ça sort chez Dangerous Skylab avec un label qu'on adore hollandais qui s'appelle Wap Shuwap. On va écouter le premier titre de l'album, s'appelle Abyssal Love, qu'ils ont déjà clippé, qui est vraiment très, très bien. Donc voilà, c'est les Scanners avec ce petit bijou de compilation d'inédits et de raretés.

0: Et après ce morceau des Scanners, on va continuer avec une compilation sortie chez Bombal Records.
1: Oui, dédiée aux Guilty Razors. Guilty Razors, groupe français punk absolument mythique, auteur d'un EP chez Polydor en 78. Ils ont fait plein de choses après, mais effectivement, leur existence même a été très courte. Là, ça compile l'intégralité des enregistrements de cette époque-là. On va écouter le morceau qui était sorti sur leur EP à l'époque, qui s'appelle « I Don't Wanna Be Rich ». Et voilà, donc c'est Bandmat qui a fait ce travail-là. Très bel insert, 3 pages, plein d'iconographie, vraiment plein de photos, des textes, des articles. Donc voilà, c'est l'occasion de boucler une grosse boucle sur cette grosse page du punk français. C'est les Guilty Razors. Donc c'est Complete Recording 78, c'est sorti chez Bandbad, et on écoute I Don't Wanna Be Rich.

0: Merci à Bruno pour cette sélection punk français avec un grand écart générationnel entre le moderne, les Scanners et les Guilty Razors.
1: Guilty Razors, grand grand groupe. Hein,
0: ah bah oui, le morceau est extraordinaire.
1: Et le chanteur s'appelait Tristan, donc très influencé par les Stooges, hein, vous l'entendiez. Qui est devenu Tristan après l'épopée des Guilty Razors? Ben, il est devenu chanteur, il a fait un chanteur solo. Il a fait un tube dans les années 80 où il disait je suis de bonne humeur ce matin. Ça vous dit pas ça?
2: Non,
1: pas
2: du tout.
1: Vous étiez pas né.
2: Bonne humeur ce matin.
1: Ouais, ben voilà, et ben c'était le chanteur de voilà, Raph connaît ça. C'était le chanteur des Guilty Razors.
0: OK, donc à aller découvrir pour ceux qui ne connaissent pas ce titre, vous êtes évidemment bien à l'écoute de Rock à la Casbah et on arrive au milieu de notre émission. C'est l'heure de notre disque vedette et c'est l'album de Sean Solomon qui sort son premier album The World Is Not Good Enough sur le label Anti Records, ce qui est plutôt une bonne maison quand on sort son premier album.
2: Son premier disque, c'est bien.
0: Mais c'est parce qu'il ne vient pas de nulle part. En fait, Sean Solomon, moi, quand j'ai entendu le titre, le premier titre qui avait été diffusé par Olivier, la voix m'a tout de suite dit quelque chose et c'est tout simplement parce que c'était le chanteur d'un groupe qui avait été disque vedette sur les ondes de Rock à la Casbah, c'est Mowning, et j'avais même acheté l'album, c'était l'album Ego, et c'était du Cold Wave, c'était un trio californien, non.
1: Ou un peu grunge, post-punk.
0: Ouais, mais avec cette voix, ils ont sorti deux albums, et d'ailleurs, je suis passé à côté du deuxième album, il va falloir que j'aille fouiller, parce que vraiment, j'avais adoré le premier album, et particulièrement la voix de Sean Solomon. Et là, il se trouve que, bah, ils se sont séparés, que lui, il a même un petit moment fait une pause musicale, il s'est plutôt consacré à l'illustration, puisqu'il est graphiste par ailleurs, artiste, art plastique, etc. Il a sorti, il a travaillé sur des titres, sur des clips pour des artistes. Et finalement, il sort son premier album, on est sur une pop folk indie, un petit poil lo-fi assez sucré, moi je trouve. Qu'est-ce que t'en as pensé toi de ce disque?
1: Bah oui, tu l'as bien dit, moi je trouve que c'est assez harmonieux, il y a de beaux arrangements, c'est très dépouillé mais à la fois orchestré. Ouais, c'est un très très bon disque. Moi j'aime beaucoup la pochette avec cet aspect comics.
0: Et c'est lui qui l'a réalisé.
1: C'est lui qui l'a, voilà. Et bon, il évoque beaucoup la santé mentale, la marchandisation du monde,
0: Oui, le titre de l'album d'ailleurs parle pour
1: ouais,
0: lui.
1: Ouais, c'est ça. Ouais, la famille aussi, la vie familiale. Mais c'est j'ai beaucoup aimé la dimension pop de cet album. Très belle voix, très très belle voix. Monique, j'étais un peu passé à côté. Et là, on est avec deux titres que tu as choisis.
0: Oui, on va écouter tout de suite le titre Postcard et ce sera suivi du premier single qui ouvre l'album Car Crash.

0: Sean Solomon et le titre Car Crash qui ouvre son album. C'est notre disque vedette The World Is Not Good Enough.
1: Mais en fait, c'est un bon résumé de tout ce qu'on peut retrouver dans cet album. C'est-à-dire qu'il y a encore des résonances du grunge, de la grunge pop derrière. Le côté folk très, très dépouillé et puis des arrangements subtils mais très, très imposants dans le mix. C'est presque baroque à certains moments. Ça m'a beaucoup fait penser à Neutral Milk Hotel. Je ne sais pas si vous connaissez ce groupe, Raph, non ? Quelqu'un qui a beaucoup influencé Edge Burns. Et je trouve qu'il y a un peu du Edge Burns d'avant dans ce très très bon disque.
0: Eh bien, merci à toi et d'ailleurs, la leçon continue.

Le chanteur gallois Daniel Mark Williams et son Inflatable Dead Horse sont de retour. J'avais adoré leur premier album, Love Songs, qui était sorti en 2018 et qui avait été réédité en 2020. Au point de leur confier les manettes d'une belle mixtape de l'été. Enregistrée dans la belle ville de Figeac, Hello Magpie, le deuxième album du groupe, verra le jour le 19 juin, toujours chez We Are Unique Records, le label toulousain. L'ambiance est tendue dans une folk spatialisée qui lorgne le rock américain des années 90. On est assez proche de Sean Solomon quand même. Mais là, on est plus vers Sparkle Horse, Songs Oya, vous avez du Sophia, du Mercury, Rêve du Sebado. On va écouter un titre qui rappellera le groupe Swell du regretté David Frill. Je crois qu'il est mort il y a un an ou deux. Le titre s'appelle Creator, All Kinds of Love, Inflatable Dead Horse.

0: Un morceau très linéaire, et Julien me faisait remarquer que ça ressemblait à
1: Morphine.
0: Effectivement.
1: Vieux groupe aussi, hein, années 90, groupe, très quoi. Marqué.
0: Ouais, ouais.
1: Avec cette basse un peu saturée, un peu presque tapée, on dirait.
0: Donc on va réécouter Morphine, et puis surtout réécouter Swell. On va passer à un autre groupe. Pour son retour, le groupe parisien The Reed Conservation Society a composé et arrangé avec goût un nouveau disque qui sortira, là aussi, il n'est pas encore paru, le 26 juin chez Hot Puma. Non, c'est plus chez Hot Puma, ça a été annoncé chez Hot Puma, maintenant c'est La Basse Roche. Alors je connais pas ce label, à mon avis ça sent un peu l'association du groupe.
1: Autoproduit.
0: Et après un bel album en français il y a 2 ans, le chanteur du groupe Stéphane Osney retourne à la langue anglaise avec son accent singulier. Suivez mon regard vers Raph. Comme sur les 3 précieux EP que nous avons déjà salués ici depuis 2019.
2: C'est vrai que je donne des leçons d'anglais à qui veut.
0: À tout Valence. Sur le titre éclaireur que nous allons écouter, il invite Natasha Penaud, qui il y a peu a accompagné l'Australien, l'immense Peter Walsh et ses The Apartments. Excusez du peu. Le partage du micro nous transporte dans un émouvant duo folk pop romantique un peu à la Tindersticks. Il est accompagné d'un clip. Alors j'aime pas trop les clips, mais là aussi ça va te plaire, Raph. On y voit un cycliste traverser de beaux paysages d'automne et d'hiver. The Cruise avec un K et un Z, The Reed Conservation Society.

0: Il devrait jouer avec les Lemon Twigs, hein. Parce qu'il y a quand même des petites instrumentations grandiloquentes, un peu pareil.
1: C'est de la pop, hein, effectivement.
0: Ouais, bon, ça, moi, j'ai préféré le titre d'avant. Quand
1: je
0: même.
1: Pense bien que ça vous plaît pas, tout ça. Ou
2: ouais, on va y aller comme ça. Je pourrais passer au moins un titre encore.
0: Ouais, vas-y.
2: Ouais, et bien celui-là, il va vous faire plaisir. Alors, je sais, avec mon accent formidable anglais, on va l'appeler Odd Fellows. Ça sort le 12 juin chez Dirt Nap Records et Wild O'Neill Records. Et j'ai découvert ce titre parce que Wild O'Neill Records offre une compilation sur son Bandcamp. Il y a 16 titres à télécharger gratuitement de tout ce qu'ils ont sorti de l'année. Une belle compilation de singles. Allez-y,
3: C'est gratuit.
2: C'est gratuit, il faut en profiter. Et Odd Fellows, ça va te plaire parce que avant les Marked Men, avant les Man Spider, eh bien notre cher Mark Ryan, qui jouait dans ces deux groupes, jouait en 1994 dans Odd Fellows, dans sa ville de Denton. Et c'est là où ils ont lancé leur première carrière musicale.
0: Et c'est une réédition ou c'est le groupe qui se reforme?
2: En décembre 2024, le groupe se reforme.
0: Ah, okay.
2: 30 ans plus tard. Et avec les trois membres d'origine, et ils rajoutent Peter Salisbury, qui est aussi membre des Man Spider. Ils font des répètes, pop, ça repart direct en tournée. Aujourd'hui, je vous propose de découvrir The Burden. C'est le premier single qui est sorti. Le disque donc sort dans deux jours. Voilà, c'est toujours très concis. Ça dure 2 minutes par morceau en règle générale. C'est le titre peut-être le plus long de l'album. Il fait 2 minutes 50. Mais ça fait plaisir et c'est toujours un peu punk, toujours assez mélodique. Et il y a ce côté pop qu'on retrouve chez Dirt Nap assez régulièrement.
0: Eh ben, c'est parti.

Hot Fellows et le titre The Burden, un album prochainement à sortir. Ça fait toujours plaisir de retrouver la guitare et les rythmiques toutes droites de Mark Ryan. Merci en tout cas à Wild Honey Records de sortir ce disque. On arrive à la fin de cette émission Rock à la Casbah, émission numéro 930. Je vous rappelle qu'elle est produite dans les studios de Radio Méga à Valence. Elle est diffusée dans de nombreuses radios. On passe le bonjour à tous les auditeurs de Radio Associative. Merci à vous. Et vous pouvez nous retrouver sur les internets casbah-records.com. On va se quitter avec Sean Solomon, notre disque vedette, The World Is Not Good Enough, et le titre Black Hole. 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
0: Miaou. Bonsoir.
2: Et salut.
0: Bonsoir.
3: Miaou.
2: Miaou. Alors, ce soir, on a une nouvelle voix avec nous, une nouvelle voix mystère, et
0: bonsoir.
2: On est bien contente. Alors, c'était comment nos quotidiens avant le téléphone portable et Internet ? Alors que le développement des nouvelles technologies s'accélère avec des outils de plus en plus performants, que le dit confort que cela nous apporte augmente autant que notre dépendance à ces outils, qu'ici, on nous parle d'un monde plus écolo, moins polluant, avec vélo, voiture électrique, maison connectée, solaire, etc. C'est quoi l'envers du décor pour cette dite révolution technologique ? Que font de nous ces outils dits intelligents ? Comment, par ce biais, le capitalisme vampirise nos cerveaux pour toujours plus de contrôle et d'inégalité ? Quel coût humain et environnemental ? Comment ce florissant marché mondial des nouvelles technologies esclavagise et met toute une partie du monde à feu et à sang pour l'extraction des minerais nécessaires à son développement. Même si on fait partie de systèmes et que ça nous fait des nœuds dans le cerveau, de tout ce que ça nourrit d'incohérence entre nos modes de vie et ce qu'on voudrait défendre, on avait envie de venir questionner tout ça. Alors voilà. On est allé chercher des textes, des extraits sonores et aussi des zik pour aborder toutes ces questions. Et comme on est en plein dedans, qu'on est nous-mêmes englués dans ce système, ces recherches sont évidemment majoritairement issues du web. Mais comment on faisait de la radio avant ?
4: Je ne sais pas si on pourra répondre à cette question pendant cette heure. Moi, ce que je voulais vous dire, en tout cas, c'est qu'on a commencé l'émission avec le morceau « Amour, haine et danger » d'Angèle. Qu'elle a sorti il y a 5 ans. C'est un morceau qui critique la place souvent très envahissante et anxiogène des nouvelles technologies, en particulier celle du smartphone dans nos quotidiens. Et peut-être qu'elle voulait faire un grand clin d'œil à Soprano qui avait déjà fait un tube, mais voilà, on a préféré Angèle. Vous voyez pourquoi.
5: Le morceau qu'on va écouter maintenant s'appelle « Amour et décadence » d'Angèle Osinski. On l'a choisi parce que son clip satirique nous plonge dans sa vie quotidienne ultra connectée, son téléphone vissé à sa main, du matin au soir. Angèle Osinski est une autrice, compositrice, interprète française. Elle a grandi parmi un univers musical d'un père violoniste d'origine polonaise, lui-même fils d'une chanteuse d'opéra. Elle commence à chanter du jazz dans certains bars, puis sort son premier EP en 2016. En 2019, elle sort son second album sur le label Fracas. Fracas écrit avec 3 points d'exclamation. Ce label a été créé par 3 meufs, Catel, Robbie et Émilie Marche, qui sont artistes, réalisatrices d'albums ou de clips et ou musiciennes, et qui ont fait le constat que seulement 10% de meufs étaient productrices dans le milieu de la musique, que 3% de meufs réalisaient des albums dans le monde et qu'il y avait une sous-représentation chez les musiciennes et chez les artistes. Un des objectifs affichés de ce label est de lutter contre la faible représentation des meufs à certains postes de l'industrie musicale. Les artistes produites par Fracas prennent part à toutes les réflexions et toutes les décisions du label, qui leur reverse un pourcentage entre 2 à 3 fois plus gros que chez les labels classiques. Voilà, on écoute Angèle Osinski.
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0: C'était Naïka avec What a Day, quelle journée. On a déjà passé Naïka dans Micro Féroce, elle a sorti plusieurs EP, mais là, ça y est, en février, elle vient de sortir son premier album qui s'appelle Ecclesia. What a Day, ça parle de toutes les choses qui se passent dans notre journée, qui peuvent être minimes ou qu'on voit passer sur notre tel et qui sont de plus en plus graves. Et pour autant, le monde continue de tourner. Je vous cite son dernier couplet. Quelle journée en effet, des troupes étrangères sont entrées en Haïti. Tant de souffrances causées par la cupidité et le monde continue de tourner. Quelle journée pour le crime, des enfants meurent en Palestine. Le sang pave les mines congolaises et le monde continue de tourner.
1: Et on continue, ça s'y prête avec ce que tu viens de dire, avec une artiste congolaise, Joyce Cage, et le morceau « Déraisonné ». Joyce Cage, elle vit à Kinshasa actuellement, elle est originaire du Sud Kivu. C'est une artiste qui est fortement marquée par les atrocités de la guerre perpétrée dans l'est du pays, dans sa région natale. Elle se mobilise pas mal à travers sa ZIC et ses actions pour dénoncer la réalité de son pays. Là, nous allons écouter Déraisonné, mais je vous recommande grandement le morceau Paul Sana Kivu, qui a été fait, qui est proposé par 14 artistes congolaises-congolais et qui dénonce justement la guerre du Kivu dans ce titre, qui demande aussi la paix et l'espoir pour la République démocratique du Congo. On écoute le morceau et on revient après.

0: Et dans cette émission sur les technologies numériques, on ne pouvait pas ne pas parler de la situation de la République démocratique du Congo, et plus particulièrement dans les régions de l'Est de cet État. Ces territoires sont riches, entre autres, de matières premières, métaux rares et terres rares, nécessaires à la construction des nouvelles technologies. Comprenez nos téléphones portables, ordinateurs, vélos électriques, voitures électriques, armements des États impérialistes, etc. Mais ces territoires et les personnes qui y vivent sont au cœur de guerres génocidaires qui durent depuis plusieurs décennies. L'Occident se tient bien de relayer la situation et le carnage néocolonial que traverse la RDC. Les États européens, dont la France, et pas que, passent sous silence ou mettent en avant une guerre interne au pays. Ce qui est faux, puisqu'ils sont entièrement impliqués dans le financement des milices, d'armes, mais aussi dans l'extractivisme minier, l'exploitation d'humains, d'humaines. Alors, disons le cash, je ne veux pas tirer la carte du misérabilisme, mais le confort et le progrès technologique dans lesquels nous vivons en Occident reposent sur le sang, la mort et l'exploitation de personnes et de terres. Il y a différents collectifs et ressources qui informent sur la situation de la RDC et le sujet de l'extractivisme. Aussi, on aimerait vous lire un extrait du fanzine « Le fond de la terre est rouge » qui est sorti début 2025 et qui a été écrit par un collectif bruxellois qui s'appelle « Mauvaise mine ». Je commence la lecture des extraits. Depuis plusieurs dizaines d'années, l'État du Congo est le territoire sur lequel se déroule le conflit armé le plus meurtrier depuis la Seconde Guerre mondiale. On en fixe arbitrairement le début aux deux guerres du Kivu, 1996 et 1998-2003, qui ont succédé au génocide au Rwanda en 1994. L'Est du pays est depuis le théâtre d'une guerre de basse intensité entre l'État congolais et une centaine de groupes armés, soutenus par des États étrangers et des multinationales du monde entier. Au Congo comme ailleurs, d'innombrables êtres humains sont sacrifiés chaque jour, réduits en esclavage, empoisonnés, violés, exterminés, tués par des armes toujours plus sophistiquées pour la possession des éléments du sous-sol qui sont les piliers de l'édifice mondial de l'exploitation. Ces matières auxquelles le capitalisme doit ses marchandises, son armement, son argent, l'ensemble de ses chaînes de production industrielle et plus encore aujourd'hui ses énergies dites vertes, ses technologies numériques. Pour comprendre ce qui se passe au Congo, il faut revenir sur sa longue histoire d'extractivisme et d'appropriation des terres. Ce texte est une tentative de ramener l'énormité de la domination néocoloniale qui s'abat sur la région à quelque chose de compréhensible et de discible. Nous avons fait le choix de prendre du recul par rapport aux conflits ethniques qui sont souvent avancés comme unique moteur de cette guerre. Car nous pensons que bien d'autres causes enfouies en profondeur sont responsables du drame commun de l'Afrique des Grands Lacs, est du Congo, ouest du Rwanda, de la Tanzanie et du Burundi. Alors que le capitalisme poursuit sa course effrénée au profit, ses tentacules continuent de pénétrer dans le ventre de la terre pour se nourrir des substances nécessaires pour étendre et accroître sa puissance. Le Congo est un de ces fonds indispensables pour les avancées de l'industrie numérique. Des matières telles que le cuivre, l'or, le lithium, le coltan et le cobalt, l'étain et le tungstène, nécessaires pour la fabrication des batteries et des composants électroniques des ordinateurs, smartphones et voitures électriques, sans oublier l'armement moderne, sont toutes présentes dans l'est du pays. En somme, le Congo, c'est le deuxième producteur de cuivre au monde. 50% des réserves mondiales de cobalt et 63% de sa production actuelle. 20% de l'ensemble des matières premières qui quittent le pays proviennent des galeries de mines artisanales, aux conditions de travail et à la hiérarchisation sociale mortelle. Les multinationales comptent sur l'augmentation de ce mode d'exploitation brutal les prochaines années pour pallier au moindre coût à leurs besoins grandissants en matières premières, malgré les milliers de visages ensevelis à jamais sous les éboulements réguliers. On sacrifie des vies pour chercher du minerai, pas pour remonter un cadavre. Seulement à Kolwezi, 40 000 enfants travaillent dans des exploitations gérées par des groupes militaires ou mafias locales, avant que les minerais soient vendus à des négociants-négociantes chinois-chinoises, transformés sur place par des entreprises comme Glencore, puis transportés vers l'un des ports voisins, Tanzanie, Mozambique ou Afrique du Sud, pour approvisionner l'industrie électronique chinoise qui fournit des clients comme Apple, Daimler, Lenovo, Microsoft, Sony, Samsung. Autant être clair, sans le Congo, pas d'iPhone ni de Switch, pas de vélo électrique ni de Tesla, Bill Gates et Elon Musk n'existent pas. Voici donc le nerf de la guerre qui ravage le Congo depuis 30 ans. L'immense champ de bataille pour les matières premières nécessaires aux dernières évolutions technologiques du capitalisme. Car chaque avancée technologique requiert plus de variétés de métaux rares et en plus grande quantité, amenant à une recrudescence du conflit. En tête de cette course à l'exploitation par les armes, on retrouve l'État rwandais, qui a pris le contrôle ces dernières années des principales mines et routes de contrebande pour exporter les ressources de l'Est du Congo. Cela s'est fait à l'aide du mouvement du 23 mars, le M23, un groupe paramilitaire actif dans la déstabilisation du Kivu, qui est soutenu par le régime de Kigali, prétextant la traque des génocidaires sur le sol congolais. Le pouvoir rwandais se livre depuis 1996 par l'entremise de différents groupes armés à l'éradication systémique du peuple congolais pour le contrôle de son sous-sol.
1: Aujourd'hui, le M23 permet notamment chaque mois à 150 tonnes de coltan de la localité de Rubaya d'être acheminées de l'autre côté de la frontière. En 2023, le Rwanda est ainsi parvenu à doubler son taux d'exportation de cobalt et est devenu le premier exportateur de coltan au monde, se transformant en plaque tournante des minerais stratégiques, alors que le sol rwandais n'en contient presque pas. C'est dans ce contexte que l'État rwandais et son président Paul Kagame sont devenus des alliés néocoloniaux aux puissances occidentales, acceptant de protéger leurs intérêts économiques et militaires en Afrique. L'Union européenne finance notamment à plusieurs dizaines de millions d'euros des interventions de l'armée rwandaise au Mozambique pour protéger les gazoducs français de Total et en Centrafrique pour contrecarrer la présence russe. Mais ce qui intéresse surtout l'Europe, c'est bien de reprendre la main sur les minerais du Congo, alors que la Chine a aujourd'hui le contrôle sur son sous-sol. Fin 2024, un accord a ainsi été conclu à hauteur de 900 millions d'euros pour l'exportation de minerais vers l'Europe avec le Rwanda, sachant pertinemment bien que ces matières sont pillées dans les terres du Congo. L'Europe est donc entièrement complice de cette guerre de pillage. Tous les autres États voisins du Congo, l'Ouganda en tête de liste, prennent aussi part à la curée et se disputent la propriété du sol. De même, les différents niveaux de pouvoir de l'État congolais sont eux-mêmes corrompus, soumis au but de l'industrie mondiale et répriment toute tentative de libération du peuple. Tous cherchent à se faire une place dans la chaîne d'acheminement des matières des mines congolaises vers l'économie globale. Des flux eux-mêmes entretenus par la guerre, laquelle nourrit aussi le trafic d'armes. Des armes qui assurent le contrôle des routes de pillage depuis les périphéries capitalistes vers les centres impérialistes. Tout le monde se sert. États-Unis, Canada, Chine, Europe, Afrique du Sud, Émirats arabes unis, Israël. Un état de guerre permanent au Congo assure le pillage illimité de ces terres par l'industrie minière, avec la complicité des États et des multinationales. Mais derrière les seigneurs de guerre et les élites africaines, qui ne servent que de sous-traitants néocoloniaux, ce sont les grosses multinationales du numérique et leurs profits qui sont les principaux bénéficiaires de cette exploitation mortifère. 30 ans de numérique dans le monde, à numériser tout ce qui bouge et à connecter tout ce qui est inerte, ces 30 ans de mort et de morte et de terres sacrifiées au Congo et à l'avenir de tout un peuple mis sous hypothèque. Pourtant, jamais les ouvrières et ouvriers, paysannes, paysans n'ont cessé de se révolter, de s'organiser et de résister à la domination avec les moyens à leur disposition. Malgré l'extrême inégalité de rapport de force, la libération du Congo, le repos des ancêtres et l'espoir d'une vie digne pour les générations d'aujourd'hui passera par la dénumérisation du monde.
0: Force, courage au peuple congolais, mort au colonialisme. Et nous, on vous mettra la brochure en entier, enfin le lien en tout cas pour que vous puissiez la retrouver en entier si vous voulez la lire. Voilà.

0: Et on vient d'écouter le morceau Uruma de Voldy Mapenzi, une artiste musicienne congolaise originaire de la ville de Goma dans la province du Nord Kivu, du coup à l'est de la République démocratique du Congo. Ce titre est extrait de son album Je suis Goma, sorti en 2024, et je cite, c'est la chanson Uruma, pitié, qui lance l'opus se référant au drame de Muguga, où des milices armées ont bombardé le camp de déplacés de guerre. 5 minutes et 7 secondes où Voldy Mapenzi exprime son chagrin vis-à-vis de la guerre au Kivu. Je voulais quand même vous partager quelques noms de collectifs qui sont très actifs contre la guerre en RDC, contre l'extractivisme et pour la contre-information, qui agissent à la fois dans la région des Grands Lacs et en Europe. Du coup, si vous voulez aller voir leurs actions et ce qu'elles proposent, il y a No Congo, No Phone, il y a Génération Lumière, il y a Team Congo ou encore Stop Pillage. On mettra les liens de ces différents collectifs sur la page de l'émission.
1: Et alors maintenant, moi, je vais vous parler d'un rappeur qui s'appelle Race Rage, qui est un rappeur, le son, ça s'appellera Cop Watch. Et c'est un rappeur noir, queer et radical, crachant des couplets et brisant la fragilité blanche avec un lyrisme percutant, des harmonies fluides et beaucoup d'ironie. Il est du peuple Wurundjeri de la nation Kulin, qui vit dans la vallée du Yarra, l'emplacement actuel de Melbourne en Australie. C'est un peuple qui a été un des plus affectés pendant la colonisation britannique de cette région dans les années 1800-1840. Et Race Rage collabore principalement avec d'autres producteurs, artistes et interprètes issus des Premières Nations, des personnes racisées queer et trans, explorant des thèmes tels que le féminisme intersectionnel, la décolonisation, les classes sociales, le génocide et la vie dans la bulle queer. Alors là, le titre, il est tiré d'un album qui s'appelle Black Medusa. C'est un album axé sur les thèmes du traumatisme, explorant différentes voies vers la guérison. Race Rage conceptualise la mythologie de Méduse à travers le prisme de ses expériences vécues. Une Méduse noire, une Méduse queer, une Méduse handicapée, dont la monstruosité, aux yeux des oppresseurs, réside dans sa subversion et sa défiance inébranlable. Le regard de cette Méduse est plus de feu que de pierre. Des lasers transperçant les mensonges du capitalisme, du système d'injustice pénale, des normes de beauté blanche, de la fragilité blanche, du capacitisme et des manuels d'histoire colonisateur. Cet album est la bande-son d'un avenir décolonisé, queer et accessible à tous, crachant sur les cendres des systèmes que nous avons brûlés ensemble et renaissant de celles-ci. Bon, donc il faut aller écouter, quoi. Et là, le titre, alors voilà, le lien avec notre émission de ce soir, la chanson s'appelle Cop Watch. Et du coup, ça appelle les gens à filmer les scènes de violence policière. Alors on voit que les outils comme le téléphone peuvent aussi être réappropriés et nous servir d'une manière concrète. Là, en l'occurrence, c'est le Cop Watch, c'est des réseaux d'associations militantes qui surveillent la police afin de dénoncer les violences et les crimes policiers, principalement par la collecte et la diffusion de vidéos sur Internet. Cette première organisation, elle a vu le jour en Californie en 90 en réponse aux brutalités policières. Aujourd'hui, avec le développement des smartphones et des nouvelles technologies, filmer un flic violent et publier les images sur Internet ou s'en servir comme preuve est devenu facile. Tellement facile que ça a tendance à agacer un peu les condés. Donc on constate du coup qu'il est de plus en plus fréquent de voir un flic agresser des personnes qui filment, leur casser ou voler leur matériel, leur demander d'arrêter de filmer ou de supprimer les images. Pourtant, filmer les flics est non seulement utile, mais c'est également légal. Ainsi, un flic est en droit de vous demander d'arrêter de filmer ou de supprimer vos images. Cependant, cette demande n'a aucune valeur obligatoire et vous êtes en droit de refuser d'y accéder. Les flics ne peuvent en aucun cas vous empêcher de filmer ou de prendre des photos. Ils ne peuvent pas vous obliger à supprimer vos photos ou vidéos. Ils ne peuvent pas vous confisquer votre matériel ni le détruire. Le seul motif valable pour la confiscation temporaire du matériel est le placement en garde à vue pour un délit. La seule exception à ce droit de filmer les flics est potentiellement d'en diffuser les images concernant certaines brigades d'intervention de la police ou de la gendarmerie. C'est le cas du coup de la BRI, du RAID ou du GIGN. Bon, évidemment, là, dans la réalité du terrain, on sait bien que les keufs, ils font quand même ce qu'ils veulent et que rarement la justice, elle te donnera raison. Du coup, en tout cas, ces organisations-là, comme Cop Watch, elles subissent une répression de ouf. Et par exemple, le site internet de Cop Watch Nord, où il y avait en fait les photos des keufs, les photos des CRS, en tout cas ceux qui étaient les plus violents, il a été interdit. C'est d'ailleurs Claude Guéant, ministre de l'Intérieur sous Sarko, en 2011, qui ordonna sa fermeture. Et alors que la loi du 22 janvier 2022 a ouvert la possibilité pour les forces de l'ordre de filmer notamment les manifestants par drone, hélicoptère, caméra embarquée sur les véhicules ou caméra à piétons, la loi dite sécurité globale de 2023 a tenté de créer une infraction d'interdiction de diffuser les images de policiers dans l'exercice de leur mission. Cette loi, elle n'a pas marché cette fois-ci. Et ainsi, filmer les keufs sert à se protéger soi et les autres. Et parce que quand même, on sait que dès qu'ils sont filmés, ils ont tendance quand même à mieux se tenir, à se comporter un peu mieux. Donc, voilà. Et là, cette chanson, elle parle de ça et elle est super. Moi, j'adore.

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3: Voilà, ben moi je voulais vous parler du blocage de TikTok en Kanaky qui a lieu en 2024. Et pour ça, ben, je vais résumer un article que j'ai trouvé sur le site de la quadrature du net. Et on vous mettra le lien, comme ça vous pourrez le lire en entier si vous voulez. Alors, mi-mai 2024, pendant les révoltes contre la volonté du gouvernement français de dégeler le corps électoral, l'état d'urgence est décrété en Kanaky. Au même moment, le haut commissaire, qui est une sorte de préfet qui représente l'État français en Kanaky, déclare le blocage de TikTok. Et pour ne pas le contredire, Gabriel Attal, le premier... le premier ministre de l'époque, il va dans son sens et donc il acte le fait de bloquer TikTok pour une durée indéterminée. Et d'abord, il prétexte que c'est pour lutter contre le terrorisme. Après, il dit non, en fait, c'est parce qu'il y a une ingérence étrangère, celle de l'Azerbaïdjan. Et finalement, en fait, c'est parce qu'il y aurait du contenu violent. Et pour ça, il va utiliser la théorie des circonstances exceptionnelles pour justifier légalement la possibilité du blocage. Et cette théorie, c'est une invention du juge administratif qui date de plus d'un siècle. Elle a été élaborée à l'occasion d'une guerre et n'avait jamais été utilisée jusqu'à présent pour justifier de porter atteinte à la liberté d'expression. Et en fait, bah, c'est défini par aucune loi, cette théorie. Et c'est la première fois que les deux régimes d'exception, donc l'état d'urgence et cette théorie des circonstances exceptionnelles, qui sont invoqués en même temps. Donc, dans la foulée du blocage, il y a des assos, dont la Quadrature du Net, la LDH, la Ligue des Droits de l'Homme, et des habitants et habitantes de Kanaky qui déposent un recours, un référé urgence, en urgence, contre cette décision. Mais ça a été rejeté parce que le tribunal il a estimé que le caractère urgent n'était pas démontré. Comme l'État, à ce moment-là, s'engageait à prochainement mettre fin à l'état d'urgence et que cela entraînerait l'arrêt du blocage de TikTok, le juge a été satisfait de ce flou et du coup n'a rien fait. En réalité, le déblocage de TikTok aura lieu 24 heures après l'arrêt de l'état d'urgence et donc en tout, ben, ça aura duré 2 semaines. Cependant, bah, pendant cette audience, l'État il a dû justifier des contenus prétendument illicites qui étaient publiés sur TikTok. Et en réalité, eh ben, tout le contenu qui a été fourni, ça montre seulement des vidéos de violences policières, les constitutions de milices privées armées, des violences racistes ou des bâtiments en flammes. Et le gouvernement y justifie qu'il ne s'agit du coup aussi que d'un réseau social et que les autres réseaux sont accessibles. Donc, finalement, c'est pas très grave. Mais la Cour européenne des droits de l'homme, elle estime qu'en fait, fermer une plateforme, ça équivaut à empêcher l'apparition d'un journal ou la diffusion d'un média. Et alors là, je cite l'article. Les services du Premier ministre ont admis sans peu de scrupules...

0: situation politique en Kanaky, c'était déjà un bon coup de force imposé par l'État. Et ensuite, bah, c'est juste parce qu'il y a le haut-commissaire qui a décidé avec un gouverneur de... qui déclare de bloquer TikTok. Du coup, l'État, il décide de ne pas les désavouer, il choisit de les couvrir. Et ensuite, ils essayent de trouver quels fondements légaux permettent de justifier ce blocage. Et donc, c'est pour ça qu'il y a eu plusieurs justifications qui ont été avancées en attendant de trouver en fait laquelle serait la moins bancale. TikTok a été auditionné au Sénat quelques jours après l'annonce du blocage et affirme qu'aucun contenu illicite n'a été signalé, ni qu'une ingérence étrangère n'a été détectée. Le gouvernement n'a jamais discuté en amont avec eux pour chercher une solution ou pour supprimer du coup juste les contenus problématiques. Et d'après une info sortie dans la presse, ben, l'État a même négocié avec TikTok pour que TikTok ne les poursuive pas en justice. Et en fait, déjà fin juin 2023, suite au meurtre de Naël Merzouk, et ben Macron il avait déjà mis la pression aux réseaux sociaux pour faire supprimer certains contenus en dehors de tout cadre légal, en gros tout ce qui gêne le pouvoir, quoi. Donc l'idée, ben, ici, c'est pas de défendre les plateformes qui ont des fonctionnements bien problématiques à bien des égards, mais c'est plutôt ben, qu'il s'agit en fait d'empêcher une partie de la population de s'exprimer et de diffuser des informations qui déplaisent au pouvoir public. Alors au final, le Conseil d'État, il a annulé la décision du gouvernement de bloquer TikTok, mais seulement parce que l'État n'a pas cherché d'autres solutions en amont. Mais pour le reste, le Conseil d'État, il a trouvé ben, rien à redire et il valide en fait l'autoritarisme du gouvernement. Pour la quadrature du net, le Conseil d'État en fait donne des consignes de comment censurer légalement la liberté d'expression. Et très récemment, y a l'Assemblée nationale qui vient aussi de voter du coup pour la loi de programmation militaire. Il y a un article qui prévoit un nouveau régime exceptionnel pouvant être déclenché sur toute ou partie du territoire national par décret en Conseil des ministres et en cas de menace grave et actuelle. Je me rends compte que j'ai oublié le nom de ce nouveau régime. Mais en gros, bah, voilà, ça donne en fait maintenant plein d'outils pour l'État, finalement, de se passer de l'Assemblée nationale, de prendre ses décisions dans son coin sans rendre de compte à personne. Et bah, la fascisation avance comme ça à grands pas.
1: Et maintenant, on va écouter Teti Kayembe. Le son, c'est Carmen. Et c'est donc une reprise du son de Stromae. Alors, la chanson date un peu, celle de Stromae, qui était de 2013. Et bon, Stromae n'est toujours pas devenu gay. Mais moi, je trouve que ce son est quand même bien. Alors, on a trouvé cette reprise. Ça dénonce l'amour et la dépendance aux réseaux sociaux, critique la superficialité de notre société moderne hyper connectée, parle de la perte de l'authenticité dans nos interactions, soulignant la toxicité des likes et des followers. Et donc, je vous dirai rien au sujet de Teti Kayembe, mis à part qu'elle a une très belle voix, car j'ai rien trouvé à son sujet. Donc, tout n'est pas sur le grand Internet et on dirait que c'est peut-être bon signe.

0: C'est ouvert.
1: Alors, il n'y a personne qui a introduit la chronique BD aujourd'hui.
0: C'est ouvert. Bah, t'as vu, on était...
1: Ok, je suis autonome. Salut tout le monde.
0: C'est la chronique BD.
1: Ah, merci, merci. Alors, aujourd'hui, chronique coup de cœur. Et quand je dis coup de cœur, je veux dire le vrai, quoi. Pas le romantique. Ces derniers mois, j'ai expérimenté d'autres formats radiophoniques à vous partager. Et je pense que, en fait, j'attendais une révélation BD pour continuer les chroniques. Et ben voilà, la voici. Elle s'appelle Terre ou Lune de Jade Co, parue aux éditions Morgan en février 2026. Ce genre de lecture où j'ai aucun doute dès les premières pages que je vais en parler ici. Alors, petite précision avant tout. Terre ou Lune, c'est un diptyque. Tome 1 sorti, tome 2 promis pour l'automne 2027. Donc, si vous êtes du genre à attendre que ce soit fini avant de commencer, eh ben va falloir patienter. Et sinon, pour celles qui osent braver la frustration de l'attente, eh ben moi je dis foncez. Alors, Jade Co est une autrice française de 27 ans que l'équipe de Micro Féroce a découverte grâce à sa première BD qui s'appelait Zoc et qui est parue en 2022. Je la chroniquerai peut-être un jour. En dehors de la BD, elle bosse dans l'animation. Et ça, j'ai trouvé que ça se ressent un peu dans la lecture. Ses planches ont quelque chose de cinématographique, avec une grande fluidité entre les cases qui fait qu'on lit Terre ou Lune comme on regarderait un film. Sauf que là, on tient le temps entre ses mains. Alors, l'histoire. On suit Othello, 10 ans, enfant d'un village rural, passionné d'oiseaux. Il les observe pendant des heures, les connaît par cœur, les aime d'un amour tranquille et obstiné. Avec son ami Ange, il intègre le club d'ornithologie des collégiens du coin. À la maison, c'est moins joli. Ses parents sont séparés, le père vit dans une petite maison au fond du jardin, et un soir, sa mère lui demande de verser une poudre dans le verre de son père. Lui pensait que c'était un somnifère. C'était du poison. Je spoile pas vraiment. Non, parce que Jade Co elle-même dit que c'est juste le prélude. Voilà, parce que 4 ans plus tard, on retrouve Othello, qui est encore dans un foyer, et c'est là que l'aventure commence vraiment. Son ami Ange vient le chercher pour un stage d'ornithologie dans leur village natal. L'occasion de revenir sur les lieux, de partir sur les traces de ses parents, de démêler les secrets familiaux qui ont fait tout basculer. Et ça devient une enquête intime, tendue, qui ne vous lâche pas. L'autrice dit quelque chose d'intéressant sur ce récit. Elle dit qu'elle s'est inspirée de sa propre vie, mais ne voulait pas en faire une autobiographie. Sauf qu'au fur et à mesure de la création, elle s'est aperçue que plus elle avançait, plus ça ressemblait à sa propre histoire. Je vous dis ça parce que je crois au pouvoir de la fiction, vraiment, mais que quand il y a des personnes qui écrivent depuis ce qu'elles sont, je trouve que les émotions qui sont véhiculées sont intenses et bouleversantes de justesse. C'est ce que j'ai ressenti dans cette lecture. Alors, et puis il y a quelque chose d'autre dans cette BD. Au début, on croit avoir les pieds dans ce drame familial. Et puis petit à petit, sans crier gare, par petites touches, l'autrice élargit. Alors c'est voulu, elle parle elle-même d'une, je cite, « volonté d'élargissement dans la narration ». C'est-à-dire qu'on découvre au fur et à mesure où on a mis les pieds. Et là, on met les pieds dans quelque chose de beaucoup plus grand. C'est une histoire de l'humanité entière, une fiction spéculative sur ce que la Terre est devenue, ce que la Lune représente. Les enfants du foyer récitent une devise avant de partir. Je cite « Nous nous dévouons au bien-être commun et durable de la Lune. Nous ferons notre possible pour ne pas reproduire les erreurs de la Terre. » Bon, et là, t'as un petit frisson. Parce que tu comprends que t'es pas vraiment là où tu croyais être dans la lecture. Maintenant, je vais parler du dessin, parce que franchement, c'est une splendeur. Tout est fait à la main. Jade Co a créé le premier tome, page par page, du crayonné à l'ancrage. Les aquarelles ont une vie. Par exemple, la lumière dans les sous-bois, la campagne dans la brume du matin, les champs en plein été, les herbes gelées, les horizons rougeoyants au crépuscule et la planche d'oiseaux, page 135, qui annonce le chapitre 4 et qui est magnifique. Alors, ce que j'ai trouvé assez fascinant aussi, c'est le décalage. D'un côté, on trouve des paysages typiques de campagne française, genre des petits villages presque rassurants, presque familiers. Et de l'autre, des installations futuristes qui s'incrustent dans ces décors sans demander la permission. des pics de montagnes irisées, des champignons géants aquatiques, des structures qu'on ne sait pas comment nommer. Et en fait, on ne sait pas où on est dans le temps. Post-apocalyptique, anachronique. Bon, en fait, moi, ça m'a déstabilisé et captivé en même temps. Mais en fait, tout fait sens quand même. C'est un tour de force de l'autrice, rendre le bizarre absolument cohérent. Son imaginaire embrasse la science-fiction sans jamais lâcher les rênes de sa narration. Je vais dire un mot sur les oiseaux, parce qu'il y a les oiseaux. Il y a des oiseaux partout dans cette BD, et c'est pas un décor, c'est une déclaration d'amour. Jade Cole, l'autrice, elle est passionnée d'ornithologie depuis l'enfance. Les coucous, les alouettes, les pouillots n'ont pas de secret pour elle. Elle dit « La BD m'a donné une excuse pour dessiner des oiseaux, en fait ». Eh bien, elle a réussi à me transmettre cette passion, parce que de mon côté, j'ai été transportée par ce sujet plus que jamais. Lire cette BD au milieu du printemps, parmi les champs où je vis, ça a pris un vrai sens magique. Dans ce récit, les oiseaux, ils ne sont pas juste beaux, ils sont aussi politiques. Il y a l'histoire des busards Saint-Martin. C'est des rapaces très communs en France qui nichent au sol en plein champ et qui se font régulièrement massacrer par les moissonneuses. Et c'est ce que les amis d'Othello tentent d'éviter dans la BD. C'est un détail concret qui dit quelque chose de simple et d'essentiel, qu'on peut détruire du vivant par pur automatisme industriel sans même s'en apercevoir. Voilà, et puis parce que ce soir, dans une émission qui aborde la technologie et ses désastres, j'avais envie de vous parler de cette BD parce qu'elle pose les mêmes questions que nous, mais à sa façon. Pas avec un tract ou des témoignages, pas très frontalement, mais à travers ces paysages hybrides, ces installations futuristes plantées au milieu de ces terres rurales, cette science-fiction qui parle d'écologie sans jamais hausser le ton, eh ben, Terre ou Lune interroge ce que le progrès technique fait au corps, au territoire et aux enfants qui grandissent dedans. Ce colonialisme technologique, ces extractions, cette invisibilisation, ce ne sont pas que des concepts. Pour moi, c'est une colère et une tristesse en même temps qui sont logées dans mon corps, je pense, depuis mon enfance rurale. La haine d'un système qui pille et massacre pour les jouets des riches et le refus de la culpabilité que ce système pourri veut faire couler dans les veines des révoltés. Alors voilà, je vous conseille de lire Terre ou Lune parce que c'est une BD qui va vous faire regarder les oiseaux, les champs et les enfants qui traînent ensemble l'été. Et aussi la prochaine antenne plantée au bord d'un champ de blé. Mais ça va vous faire regarder tout ça d'un œil vif, sensible et politique. Alors, on garde les yeux ouverts, on reste concentré face à la bullshit du monde. C'était la chronique de Cam pour Micro Féroce. Bisous.

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1: C'était la complainte du téléphone de Juliette Gréco. Et ouais, on passe Juliette Gréco à micro féroce. Juliette Gréco, c'est une chanteuse française née en 1927 et morte en 2020. C'est une figure emblématique de la chanson française à texte, avec une carrière s'étalant sur près de 70 ans. Elle est aussi à différents moments de sa vie actrice. Pendant la Deuxième Guerre mondiale, sa mère et sa sœur participent à la résistance, mais elles se font arrêter avec Juliette par la Gestapo en 1943. Sa mère et sa sœur sont envoyées en camp de concentration, pendant que Juliette est laissée libre et se retrouve seule à 16 ans à Paris. Elle découvre alors le bouillonnement intellectuel de la rive gauche, et la vie politique à travers les jeunesses communistes, et rencontre les artistes de gauche dont elle commence à chanter les textes. Certaines de ses chansons sont censurées pour cause d'antimilitarisme ou d'immoralité. Un jour, elle est invitée à chanter devant un parterre de militaires au Chili. Elle interprète ce soir-là en majeure partie des chansons antimilitaristes. Elle raconte « Je suis sortie de scène dans un silence de mort, le plus beau beat de ma carrière ». Elle s'engage en faveur de plusieurs causes, la paix, l'homosexualité et les sans-papiers. Elle fait une tournée en 2015 à 88 ans et un dernier concert en 2016 à 89 ans. Respect. La chanson « La complainte du téléphone » date de 1957, c'est-à-dire à peu près 1000 ans avant le téléphone portable. Mais en fait, elle est encore actuelle dans ce qu'elle raconte de notre rapport au téléphone, la disponibilité immédiate que cela devrait induire et la perte des autres moyens de communication, comme le courrier papier.
2: Et on vous propose de poursuivre en écoutant un très court extrait d'un des 6 volets d'émission intitulé « Le coût des smartphones » proposé par nos camarades grenoblois grenobloises et que l'on vous encourage d'aller écouter en entier sur le site Radio Campus Grenoble. On vous mettra tout ça sur la page de l'émission. C'est une série d'émissions qui vous permettra d'étoffer vos réflexions autour des désastres des smartphones et du numérique. L'extrait qui suit est une critique des technologies. C'est une critique que moi, je partage. Et souvent, plutôt que d'essayer de réinventer l'eau chaude, autant écouter les personnes qui nous font grandir.
3: Donc, nous sommes contre les technologies dans toutes leurs dimensions. Ce n'est pas le concept de technologie qui nous dérange, mais bien tout ce que les technologies génèrent, impliquent ou produisent.
4: Et en fait, on pense pas non plus que le problème, c'est que les technologies sont utilisées d'une mauvaise manière, parce qu'on pense qu'on ne peut pas penser les technologies hors de leur contexte, que les technologies, elles sont développées et utilisées dans cette société capitaliste. Et donc, elles servent et elles participent à ce système, et en même temps, elles en ont besoin pour exister.
3: Et si on imagine qu'on était dans une autre société, on n'aurait certainement pas besoin de tout un tas de ces technologies. Par exemple, parce que les besoins auraient été pris en charge autrement. Ou alors parce que ces technologies, elles servent à contrôler et à exploiter et que leur application serait rejetée.
4: Et du point de vue de la production aussi, on ne peut pas séparer les technologies du capitalisme et du colonialisme. Il y a beaucoup de technologies qui pourraient même pas être produites sans ces systèmes qui permettent à la fois l'extractivisme de masse et l'exploitation humaine, entre autres. Et surtout, c'est pour servir des intérêts capitalistes que les technologies, elles sont développées. Ça sert à enrichir des entreprises, ça sert à enrichir celles qui les dirigent, celles qui les détiennent, et ça sert aussi à augmenter la croissance économique de certains États.
3: Donc, notre combat n'est pas de modifier, de contrôler ou de réformer la manière dont les technologies sont appliquées ou la manière dont elles sont produites, mais bien ici de pointer leur dimension dévastatrice. On lutte donc aussi contre les imaginaires technosolutionnistes, qui verraient les technologies comme un moyen de lutter contre des problèmes environnementaux ou sociaux.
4: En fait, le technosolutionnisme est un leurre à petite échelle. Il y a un exemple facile qui est la question de la santé. Dans la santé, on va nous présenter surtout que les technologies, elles permettent de nous soigner, mais on ne nous parle pas du fait qu'elles ne régleront pas du tout les problèmes de santé physique et mentale qui sont générés par ce monde. Et au contraire, ça ne nous raconte pas non plus qu'elles y participent. Et quand on dit ça, c'est vraiment une analyse théorique. On ne croit pas qu'il faut arrêter de se soigner ou que les personnes qui sont dépendantes de l'industrie pharmaceutique sont des vendus ou des ennemis. Et on vit tous dans ce monde et on dépend tous de certaines de ces industries.
3: Et donc, de la même manière, les technologies, elles ne vont pas régler les problèmes de pollution, de communication, de guerre, de domination. Déjà, si on prend en compte le coût total de la production, on ne peut pas penser que les technologies seront une solution pour le futur.
4: On peut constater actuellement un gros effort marketing pour nous faire croire qu'on se soucie de produire de manière plus écologique. Toutes les marques, elles parlent de produits verts, de produits respectueux de la planète, de produits éco-responsables. Et ça, c'est ce qu'on appelle le greenwashing. En gros, c'est pour produire toujours pareil en faisant style de ne pas polluer. Il ne s'agit pas du tout de réfléchir au fait qu'on produit trop, que la plupart des choses qui sont produites, c'est inutile ou jetable. Non, en fait, on va juste nous mettre un emballage en carton à la place du plastique. Et puis, sur le carton, on va dessiner une planète Terre qui sourit. Et pour le reste, il n'y a rien qui change.
3: Une autre arnaque qui nourrit énormément le besoin en technologie, c'est la transition écologique. Alors, la transition écologique, c'est vraiment une manne financière pour toutes les entreprises. Les gens sont stressés de l'avenir, ils se rendent compte qu'il va falloir faire quelque chose pour que la planète reste vivable. Pas de souci, les entreprises et les États ont des solutions. Pas besoin de repenser plus profondément nos besoins en termes de confort et de technologie. Par exemple, si on fait rouler des milliards de voitures polluantes, aucun problème. On va produire des milliards de voitures électriques. Bien sûr, on ne va pas dire que leur production est polluante. On ne va pas dire que leur production entraîne des guerres avec des milliers de morts. On ne dira pas non plus qu'en fait le nucléaire n'est pas une énergie verte. Bref, on ne change rien, mais on vend de nouveaux produits.

0: Et on vient d'écouter le morceau Technologique interprété par Zorina. L'artiste caribéenne propose une reprise bien maîtrisée a cappella de ce tube planétaire, écrit pour dénoncer la dépendance à la technologie et à l'omniprésence des gadgets dans nos vies modernes. Technologique est un manifeste contre la surconsommation technologique et le contrôle exercé par les machines sur l'homme.
1: Et pour faire écho à cette chanson, bah moi je vais parler dématérialisation des démarches et les problèmes d'accès aux droits qui sont liés à ça. Bah, on a probablement tous été confrontés à ces galères de sites qui ne marchent pas, de problèmes à comprendre ce qu'on attend de nous, de renoncement à des démarches parce que trop complexes, pas d'ordi ou on a perdu nos identifiants de connexion. Et contrairement au cynisme des débuts où on pensait que seuls les vieux et les vieilles ne s'en sortiraient pas et que ça ne valait pas le coup de s'adapter à elles, c'est bien toutes les classes d'âge qui sont touchées par les difficultés numériques. La Défenseure des droits a publié un rapport où elle pointe du doigt le fait qu'on a délégué aux usagers et usagères les tâches les plus simples des agents du service public. Et par extension, ça fait qu'on délègue aussi un transfert de responsabilité. Je cite. Si l'usager se trompe, n'y arrive pas, n'est pas équipé ou connecté, ne comprend pas ce qui lui est demandé, il lui revient de se débrouiller pour réussir en poussant les portes qui veulent bien s'ouvrir, qu'elles soient familiales, associatives ou relevant d'un service public dédié ou non à l'aide aux usagers. Il lui revient également de se former au numérique, d'être autonome et conforme à ce que l'administration attend d'un usager modèle. Dans les faits, la responsabilité de l'échec ou de l'erreur pèse sur lui. L'accès aux droits et aux services publics ne doit pas être tributaire des mérites des usagers, de leur capacité attendue, de la conformité de leur comportement aux attentes de l'administration, mais être adapté aux besoins des usagers et à leur situation concrète. Bon, c'est clairement pas le cas. Et je vais prendre deux exemples pour illustrer ça, mais il pourrait y en avoir bien d'autres. Alors le premier exemple, ça concerne du coup les demandes de titres de séjour pour les personnes étrangères en France. Les démarches, maintenant, en fait, elles se font uniquement par Internet, via la NEF, l'administration numérique pour les étrangers en France. Et ce système, il est dénoncé depuis plusieurs années par bien des assos comme étant une machine à fabriquer des sans-papiers. Et parce qu'en fait, de tout dématérialiser, ça implique plusieurs choses qui sont bien loin d'accroître l'autonomie des personnes. Parce que pour ça, déjà, il faut comprendre le français à l'écrit, et plus précisément le langage de l'administration dans des formulaires, sans qu'aucune aide explicative ne soit proposée. Nous, par exemple, quand on doit remplir un truc sur la fiche, sur les impôts, il y a des petites bulles qui donnent un peu des explications. Là, par exemple, sur le site pour remplir, faire ses demandes de rendez-vous ou pour demander des titres de séjour, ils ne prennent pas la peine de faire ça, quoi. Soit les personnes, elles maîtrisent le français assez bien, soit il faut s'en remettre à des tiers, pas toujours de confiance et parfois payants, auprès de qui les personnes deviennent dépendantes. Conjoint-conjointe, amis, asso, assistante sociale, avocat-avocate. Et par exemple, dans une situation de violence familiale, dépendre de son conjoint pour faire ses démarches administratives, c'est sacrément problématique. Pour ça, il faut aussi avoir une adresse mail dont on ne perd pas les accès, avoir accès à un ordinateur, Internet. Et faire une erreur dans ses démarches ou rater un délai de renouvellement de titre a des immenses conséquences. La potentielle perte de son titre de séjour, donc de son emploi, de ses revenus, son logement. Et ça fait une énorme source de stress qui impacte sa santé mentale, sa relation à ses proches. Et puis, ce qui se passe aussi, c'est que c'est aux étrangers de savoir quel titre de séjour ils veulent demander, alors qu'avant, ce n'était pas vraiment le cas. Et s'ils se trompent en fait dans leur demande, mais que pour autant, ils remplissent bien les cases du titre de séjour, juste ils se trompent de case, leur dossier est parti, et ensuite, impossible de faire marche arrière, tant que le dossier n'est pas traité, ils ne peuvent pas recommencer, et en fait, ça c'est aussi des sources d'erreurs, et ils peuvent se retrouver du coup avec un refus de séjour, une OQTF, alors que si les choses étaient plus simples, en fait, ils n'auraient pas tous ces problèmes. Ça fait quand même des années que c'est comme ça, et du coup, certaines émettent l'hypothèse que tout cela est volontaire pour maintenir les étrangers et étrangères en situation de stress et de précarité, et que même si tout est en ordre, il ne faudrait surtout pas qu'elles se sentent à l'aise dans ce pays de merde. Pour la suite, on va écouter Soizic Pénicaud, parce qu'on va parler du coup de la CAF et des relations avec la CAF. Soizic Pénicaud, c'est la cofondatrice de l'Observatoire des algorithmes publics, qui, elle prévient qu'il est tentant de considérer la technologie comme une boîte noire inatteignable. Et pourtant, les choix structurants de la conception à l'évaluation des algorithmes demeurent éminemment politiques et doivent être documentés pour garantir la transparence de l'action publique. On l'écoute.
2: L'algorithme que la CNAF appelle algorithme de data mining, qui donc est un système qui attribue à chaque allocataire de la CAF un score de risque pour prioriser les personnes qui vont être contrôlées, c'est un système qui a été développé à partir de 2010 par la CNAF dans un contexte, il faut le rappeler, de durcissement de la lutte contre la fraude, notamment sous Sarkozy, mais pas que. On peut rappeler les chiffres de la fraude sociale. En 2021, la Cour des comptes a estimé que la fraude aux allocations sociales des CAF s'élevait à, si je ne m'abuse, environ 300 millions d'euros, ce qui correspond à 0,39%, moins de 1%, du montant total des prestations versées par les CAF. Donc on voit déjà que c'est quelque chose de minime. En revanche, ce qu'il faut noter aussi, c'est que maintenant, la CNAF justifie et présente cet algorithme comme une manière d'assurer ce qu'elle appelle le juste droit, c'est-à-dire de s'assurer que chaque allocataire touche exactement le bon montant d'allocation, donc ni trop, ni trop peu. Et que cet algorithme, selon la CNAF, permet d'identifier les erreurs. Donc pas forcément les fraudes, mais les erreurs qui mènent les CAF à verser soit trop d'argent, soit trop peu d'argent aux allocataires. Dans les faits, l'algorithme il est optimisé pour identifier les erreurs qui font que la CNAF a versé trop d'argent, que les CAF ont versé trop d'argent. Donc on voit déjà qu'il y a un biais, la CNAF veut récupérer de l'argent. Et parfois ils en remboursent, mais c'est un peu un effet de bord, on va dire. Et plus les dossiers sont complexes, par exemple les dossiers des minima sociaux comme le RSA, c'est des dossiers très complexes à remplir avec beaucoup de règles, c'est inévitable qu'il y ait des erreurs. Et donc c'est important, selon la CNAF, de contrôler ces personnes, puisque effectivement l'algorithme permet d'identifier des erreurs. Si on prend le problème à l'envers, on pourrait aussi se poser la question de pourquoi il faut contrôler les gens a posteriori, au lieu de mettre de l'argent pour les informer correctement des montants qu'ils doivent déclarer et empêcher ensuite des erreurs qui sont très précarisantes pour ces personnes qui se retrouvent à rembourser des milliers d'euros sans être au courant. Et aussi pourquoi on ne simplifierait pas la législation pour également juste faire en sorte que ces dossiers soient plus simples à remplir. Et donc il y a un impensé, c'est-à-dire qu'on est focalisé sur l'algorithme de contrôle au lieu de se focaliser sur la politique publique de versement des allocations. Donc, c'était le constat d'associations d'accès aux droits sociaux qu'il y avait de plus en plus de situations de dysfonctionnement et de contrôle de personnes en situation de précarité ou de personnes vulnérables de la part des CAF. Et c'est un constat qui a été confirmé par les travaux de la Quadrature du Net d'une part et du Monde et de Lighthouse Reports d'autre part, qui, quand ils ont audité l'algorithme. Ce qu'on constate, c'est que l'algorithme provoque un surcontrôle des populations précaires ou de certains types de personnes, par exemple les familles monoparentales. Et donc je le précise par extension, les femmes, puisque les familles monoparentales, c'est à 80% des femmes. Les familles monoparentales, ça va être aussi les personnes qui touchent l'allocation adulte handicapé tout en travaillant. Ça va être les personnes qui ont des faibles revenus et des faibles revenus irréguliers. Par exemple, toutes ces personnes-là vont être plus contrôlées que d'autres. Et c'est en ça que cet algorithme-là a un potentiel discriminatoire. Certains des critères qui sont utilisés dans l'algorithme, il y a beaucoup de critères socio-économiques. Par exemple, la situation familiale, la situation géographique, ça va être des conditions de revenus. Et tout ça font partie de critères protégés qui sont encadrés par le droit de la discrimination et qui ne peuvent être utilisés que sous certaines conditions. Et la CNAF elle-même a indiqué qu'il n'avait pas réalisé d'audit sur les discriminations que pouvait provoquer l'algorithme. Ça ne veut pas dire qu'il ne faut pas de numérique, mais ça veut dire que peut-être qu'il faut le penser de manière plus collective et de manière plus intelligente, et surtout se rappeler des principes de base du service public, des principes d'accessibilité, des principes d'égalité de traitement. Le problème, c'est qu'il faut détechniciser aussi le débat sur le service public

0: Et voilà, on vient d'écouter System Absturz. Datton, Datton, Datton. Ouais, d'accord, je me suis un peu plantée. Donc, la traduction, c'est Plantage du système, un groupe fondé par Sophia et Victor en 2019. Le duo queer se décrit lui-même comme sans doute le meilleur et le pire groupe d'électropunk sur la protection des données au monde. Leurs chansons abordent des thèmes liés à la politique numérique, notamment la protection des données et la surveillance. La chanson « Datton, Datton, Datton » est sortie en 2021. Elle décrit comment toutes tes données perso sont répertoriées, vendues et utilisées, notamment là sur des applis de rencontre. Et en décembre 2021, une amende de 10 millions d'euros est infligée à Grindr au titre du « Règlement général de la protection des données ». Grindr, c'est une application de rencontre LGBTQI, et elle est condamnée à une amende de 6,3 millions d'euros pour partage illégal de données par les autorités norvégiennes. La chanson, cette chanson, elle rencontre un grand succès, elle fait un tabac, et maintenant, un peu le propos, c'est on a quelqu'un qui te correspond, on a besoin de photos de toi, de tes loisirs, de tes fantasmes et de tout ce qui te rend intéressant. Pour ton prochain rendez-vous près de chez toi, il ne nous manque plus que ta localisation. On partagera ensuite ces infos avec nos partenaires publicitaires, mais uniquement parce que ça te rend heureux. Alors promis, donne ton accord ici. Une fois, parfait, c'est parti. Voilà.
1: On va écouter maintenant le sketch « Comment j'ai arrêté l'iPhone » de Charles Soignon, parce que quand même, ça fait du bien des fois de rire dans ce monde de merde. Charles Soignon est une humoriste et comédienne noire, franco-ivoirienne et lesbienne. Elle débute dans le stand-up en 2008, à 22 ans. Elle devient aussi chroniqueuse radio, actrice, productrice et présentatrice télé. Dans ses spectacles sur scène, elle traite de sujets qui la touchent personnellement. L'immigration, la discrimination à l'embauche, les identités multiples, le rapport à la technologie, les questions de genre, de sexualité et de santé mentale. Meuf noire et lesbienne, elle a réussi à imposer sa présence dans un milieu longtemps dominé par les hommes cis, blancs, hétérosexuels. En 2019, elle ouvre le premier club d'humour créé par une meuf humoriste en France, le Barbès Comedy Club. Et en 2018, elle participe à l'ouvrage collectif « Noir n'est pas mon métier », un essai collectif initié par l'actrice française Aïssa Maïga, qui se compose de témoignages et réflexions de 16 comédiennes françaises noires ou métisses et qui dénonce les discriminations et les stéréotypes dont les afro-descendantes sont victimes dans le milieu du cinéma français, mais aussi à la télévision, au théâtre et dans le monde culturel en général.
2: Tout de suite, arrêtez, il se fout de ma gueule en fait, parce que j'ai arrêté l'iPhone, ok? Voilà, moi j'ai pas le même truc que vous, j'ai ça, d'accord? Ouais, c'est pas la même chose. De même, le type regarde, on dirait j'ai déterré Tupac. Oh! Il est vivant! Quelqu'un voit ce que c'est? Il y a un archéologue dans la salle qui pourrait nous expliquer? C'est mon téléphone, d'accord? C'est l'iPhone moins 10. Ça coûte 1312 euros de moins que l'iPhone 10. Et c'est cool parce que tu vois, il coûte 17 euros quand il tombe par terre, je rigole. Ma vie n'est pas finie. Je dis, j'en rachète un autre tout de suite. J'achète ça comme du pain, le truc. Je dis, mettez-moi en deux. C'est cool, ce téléphone est cool pour une seule chose, c'est que si on me le vole, tu vois, je le mets dans ma poche, si on me le vole, on le remet dans ma poche, ok? Avec un ticket resto en plus, quelque chose. En fait, j'ai arrêté l'iPhone parce que j'ai regardé une émission qui s'appelle Cache Investigation, avec Élise Lucet, c'est une émission française, sur la fabrication des smartphones, et ça m'a ruiné. J'ai vu des enfants travailler toute la nuit pour qu'on fasse des selfies, j'ai fait, bon, ça vaut pas le coup. Et surtout, je me suis dit, c'est la honte, c'est les enfants, à l'autre bout du monde, ils doivent se rassurer, ils doivent se dire, oh, ils ont de la chance, c'est occidentaux, ils peuvent nous sauver, avec ce bijou de technologie, ils vont nous sauver. Et nous, pendant ce temps-là, on fait des snaps, vomir un arc-en-ciel, bah, fait des boomerangs. Symbolique de notre société, on fait du surplace. Dans le reportage, il disait que si on payait les gens à leur juste valeur dans les mines au Congo, ou les enfants qui travaillent dans les usines en Chine, le téléphone, il coûterait au moins 3000 euros. Et on s'en approche doucement, ok? Et je pense que le jour où on l'achète 3000 euros, on le laisse chez nous, tu sais. Sur un coussin, entouré de coussins. Et on appelle comme ça, allô? Et vous savez comment ça s'appelle, ça? Un téléphone fixe. À 3000 euros. Ouais, du coup, j'ai arrêté et j'ai ça. C'est vraiment, c'est pas un sketch, hein. C'est pas pour mon sketch que je fais ça. Je serais une personne horrible, peut-être parler des enfants. Et après, je rentre chez moi, j'ai un iPhone en or, t'sais. On est dans le nouveau monde, ça y est. C'est le nouveau monde, on y est. Sérieusement. On en parlait pendant longtemps, c'est fait, ça y est. Rien que pour les messages, dans les émoticônes, il y a trop d'émoticônes, vous envoyez trop d'émoticônes. Je ne reçois que des carrés. toutes mes émotions sont carrées. Ma meuf, elle m'a envoyé, chérie, faut qu'on parle. Point, carré. Je suis pas rentrée chez moi. On est dans un nouveau monde. Mais attends, si tu mets pas de smiley dans tes messages, tu sais, c'est comme si tu faisais la gueule. Si quelqu'un t'envoie, je suis en retard, et que tu réponds, ok, point, il va faire, hey, pas la peine d'être agressif, hein. Alors que tu mets, ok, point, smiley, poney, t'es normal. On est dans un autre monde. Mon iPhone me manque, franchement, il me manque. J'avais une vraie relation avec lui. Et je peux pas revenir en arrière. J'avais une vraie relation avec cet iPhone. Je me rappelle un jour, il était tombé. Je l'ai ramené à l'Apple Store. On aurait dit que j'avais mon fils aux urgences. Sauvez-le! Alors lui, j'en ai rien à foutre. Il peut tomber. Rien à faire. D'ailleurs, quand il tombe, c'est un délire. C'est-à-dire que la batterie s'enlève. Je sais pas si vous vous rappelez de ça, c'est dans le passé aussi. La batterie s'enlève, faut que tu remettes la date et l'heure. Tu sais, le truc, il fait des mini-comas, le truc. Il est amnésique. Il fait, hey, putain, on est où? Quelle heure? Quelle année? Où? Calme-toi, ça va bien se passer. T'es qui, putain? Je suis ta propriétaire. C'est un délire. D'ailleurs, quand il n'y a plus de batterie, c'est-à-dire à peu près au bout de 3 mois, il dit pas batterie faible, il dit plus de piles. Il ne me respecte pas, le truc. C'est pas un téléphone, c'est un jouet que j'ai. D'ailleurs, si tu viens chez moi, j'ai pas une cuisine, j'ai une dinette. Et je dis, qui veut miam miam?

0: C'était Satellite de Combine les Ruines, qui vient de son deuxième album Carré Carré, sorti tout récemment. Alors Combine les Ruines, elle est seule sur scène, elle chante, elle s'accompagne d'une contrebasse, d'une flûte traversière et d'une pédale de boucle. Et ben, je vous laisse découvrir sa musique. Et moi, je trouvais que c'était l'occasion de parler de Satellite. Bon, bah, rapidos quand même, parce que finalement, il y aurait beaucoup de choses à en dire. Mais ben, voilà, ben, les satellites, c'est quand même en lien direct avec nos nouvelles technologies et tout plein d'enjeux de pouvoir. Parce que ça sert aux communications, à Internet, aux objets connectés, à l'IA, au GPS, à la surveillance, à la guerre, etc. etc. Et puis, ben, ça sort pas de nulle part, ça a besoin de ressources minières. C'est du pouvoir économique et politique, et c'est un nouvel endroit à coloniser. Et juste un exemple, eh ben, entre 2019 et aujourd'hui, le nombre de satellites il est passé de 2000 à 15 000, donc près de 3/4 des satellites appartiennent à Elon Musk. Et d'ici 2040, on prévoit 500 000 de satellites en orbite autour de la Terre.
1: Et maintenant, alors un petit conseil BD, une BD intitulée « L'Internet de la haine ». Cette bande dessinée n'est malheureusement pas une fiction. Composée de témoignages, d'investigations, de documentations et de conseils, ce livre rend compte d'un phénomène toujours sous-estimé, mais d'une ampleur toujours grandissante, le cyberharcèlement, qui touche principalement des femmes et des minorités. Alors, Johanna Veikko, une journaliste féministe engagée et reconnue en Finlande, a mené tout ce travail d'investigation qu'Emi Nieminen a illustré avec talent. Cette enquête n'épargne pas ses lecteurs et lectrices. Une quantité importante de messages haineux sont explicitement cités dans la première partie de l'ouvrage, dédiée aux témoignages de cibles, des Finlandaises et des femmes immigrées vivant en Finlande, chercheuses, journalistes, politiques, militantes, bénévoles d'organisations humanitaires, etc. Toutes racontent à visage découvert le cyberharcèlement qu'elles ont subi. Souvent à la suite d'une prise de parole publique. Un travail d'investigation qu'elle a mené également avec des chercheuses du cyberharcèlement. Alors c'est un travail très dense avec des super illustrations qui viennent soutenir efficacement le propos. Ça demande un peu d'effort de lecture parce que c'est dense, comme je l'ai dit. Et c'est certain, mais c'est vraiment un bon ouvrage sur le sujet et c'est à lire dès l'adolescence. Voilà. Donc l'Internet de la haine.
2: En fait, je vais le présenter maintenant, le morceau. Je te le dis, je vous le dis. On va écouter Adiouza. Le son, c'est réseaux sociaux. Et Adiouza est née à Dakar, au Sénégal. Elle a fait ses premiers sons sur la scène musicale. On m'a coupé le micro. Aux côtés de son frère Cheikhlo Ousa Diallo, pianiste, choriste et chanteur. Et dans ce son, qu'elle sort en novembre 2024, elle critique à travers les plateformes numériques. Elle met en lumière les dérives des réseaux sociaux qui, bien que servant de moyens de communication et de partage, sont souvent utilisés pour propager des valeurs superficielles et des comportements nuisibles. Donc à travers des paroles poignantes, elle dénonce la recherche excessive de popularité et l'obsession du paraître. Elle évoque la manière dont certains utilisateurs manipulent les émotions, détruisent des réputations et jugent à tort sans se soucier des répercussions humaines. C'est une critique acerbe de ces espaces où la méchanceté gratuite et les faux-semblants règnent en maître. Donc la chanson semble être un appel à la réflexion, incitant ses auditeurs à prendre conscience des effets négatifs de ces plateformes. Donc voilà, elle dénonce l'impact de ces outils et nous raconte son ras-le-bol.

0: Ok, et maintenant on va écouter Asma Mala, qui est politologue spécialiste des enjeux politiques et géopolitiques de la tech et de l'IA. Elle a écrit deux essais, un qui s'appelle Technopolitique, comment la technologie fait de nous des soldats, et ensuite Cyberpunk, qui est sorti il n'y a pas très longtemps, et sur le rapprochement entre les géants de la tech et le pouvoir politique conservateur. En fait, bon, moi j'ai trouvé quand même, avec mon niveau de lecture, que c'était pas si facile à lire. Et du coup, je l'ai plutôt écouté parler. Et c'est très facile à écouter, en fait. Du coup, je vous ai fait un petit montage que je vais passer.
1: Faites attention au bruit médiatique. Quand vous avez une espèce de montée en crise d'un sujet, une fabrication de la crise, il faut toujours garder son pas de côté et comprendre d'où vient le narratif, d'où vient le discours, qui il sert. Il sert une chose très simple, c'est qu'on parle du matin au soir d'intelligence artificielle et que donc ça recrée un marché et donc une valeur économique. Plus une accoutumance. Qu'on en parle en bien ou en mal, on crée une acceptabilité sociale du sujet qui permet derrière d'introduire d'autres usages. Mais l'IA est déjà omniprésente dans notre quotidien, dans notre travail, dans notre intimité, dans nos sociabilités, etc. Est-ce que ça transforme les rapports? Est-ce que ça pose des questions politiques majeures sur l'éducation, sur le travail, sur surtout la démocratie? Oui, bien sûr. Et donc la question fondamentale derrière, c'est pas doit-on avoir peur de l'IA ou pas? La question fondamentale derrière, pour moi en tout cas, elle est beaucoup plus simple que ça. C'est la question de la mort ou le revival du politique. Je suis Asma Mala, je travaille sur les questions politiques, géopolitiques de la technologie. Je ne suis donc pas philosophe.

avez d'un côté des géants technologiques que vous connaissez tous, Elon Musk, Mark Zuckerberg, Peter Thiel, et de l'autre côté, un État surpuissant qui tire lui aussi sa puissance depuis et par ces géants technologiques. Et la principale thèse de mon livre, c'est de poser justement et de décrypter ce changement de régime et de régime politique. Ce n'est pas véritablement une crise de la démocratie. Ce que j'oppose, c'est que c'est sans doute beaucoup plus radical que ça. C'est un fascisme spectacle où Trump fait le show et pendant qu'on est occupé à le commenter, est en train de s'installer un nouveau système totalitaire, ce que j'appelle le totalitarisme cognitif, ou plus exactement l'empire cognitif, qui, au nom de l'homme augmenté, en fait, est en train de nous reprogrammer selon l'idéologie de quelques milliardaires. L'empire cognitif ou le totalitarisme soft, ce share, ce scroll, ce follow, en fait, c'est le paramètre totalitaire. Il est partout, il est autour de vous, il est dans votre poche, il est peut-être demain dans vos cerveaux par les implants. En fait, c'est une mainmise sur la fabrication des savoirs, sur votre perception du monde, du réel, sur l'orientation de votre attention. Ça passe essentiellement par la saturation attentionnelle et par une forme de dictature du flux qui empêche, en fait, de prendre du recul pour décrypter cette nouvelle arène du pouvoir, ou plus exactement du techno-pouvoir.

0: ChatGPT n'est pas du tout une innovation de rupture, ce sont des modèles qui préexistaient, c'est une innovation d'usage, d'expérience. C'est cool, c'est sympa, ça vous fait gagner du temps, c'est en fait, et derrière, ça vient promouvoir tous les discours de la productivité, de l'efficience, de vous au travail, de vous à la maison. Et c'est assez dingue parce que quand vous prenez un métier que moi je commence à bien connaître, donc celui de journaliste, pour les fréquenter et surtout pour voir un peu le modèle économique des médias, c'est très intéressant parce qu'on vous dit avec ChatGPT ou des IA génératives, peu importe lesquelles, vous allez gagner beaucoup de temps. Or, le temps que vous faisiez sur des tâches répétitives, rébarbatives, c'était un temps de respiration du cerveau. C'était un temps de respiration. Or, là, ce qu'on va demander aux journalistes, c'est de faire de l'investigation, du scoop, c'est-à-dire des choses extrêmement dures du matin au soir. C'est impossible!
1: Est-ce qu'on a encore le désir de faire société ensemble? D'ailleurs, on le voit dans la configuration médiatique qui se polarise en France. Vous avez le service public d'un côté, tout le groupe Bolloré CNews de l'autre. Mais c'est pas ça la démocratie. La démocratie, c'est de se retrouver au milieu et d'être capable de parler ensemble. Et c'est ça qu'on est en train de perdre. D'abord par une fatigue démocratique qui était bien antérieure à la question technologique. Et puis les outils techno qui viennent renforcer ça. Comment? En vous micro-ciblant, c'est-à-dire en vous connaissant au mieux dans ce que vous aimez, ce que vous n'aimez pas, vos liens affinitaires, etc. Tout ça fait qu'on détricote la capacité à faire du lien. Et donc tout d'un coup, on se retrouve dans une forme d'isolement. L'autoroute vers les totalitarismes, c'est

0: c'est la première étape d'une forme d'éveil des consciences et donc de reprise du pouvoir, et notamment du pouvoir de soi, c'est-à-dire habiter le monde. Ça, c'est une première chose. Mais on fait quoi de ça? Et la vérité, c'est que la première chose qui est absolument nécessaire, et c'est, je crois, la principale, je crois qu'à la réflexion, c'est la principale intention de Cyberpunk, c'est en fait de déconstruire le récit colporté par tous de nos impuissances. Nous ne sommes pas impuissants, ça c'est faux. Ils ne tiennent, eux, leur puissance que par notre confort, par notre consentement. Et donc, il va bien falloir qu'on comprenne qu'ils sont forts parce que nous sommes faibles. Ils ne sont pas forts parce qu'ils sont forts. Ils sont forts parce que nous l'avons bien voulu. Et aujourd'hui, nous sommes masse, atomisée. La question fondamentale du livre, c'est comment est-ce que de la masse, on devient légion? Parce qu'on est beaucoup, beaucoup plus nombreux qu'eux. Le problème, c'est qu'on est endormi, on est saturé, on est fatigué, on est isolé. Et c'est contre ça qu'il faut absolument, disons, qu'il faut déconstruire et qu'il faut se battre. Et donc, ce que je dis, moi, c'est que le réel, aujourd'hui, devient notre poche de résistance. Et donc, il va falloir réinvestir le réel, les corps, la sensualité, faire l'amour, sortir dans les cafés, se voir, se rencontrer, se connaître, s'aimer, s'adorer, se détester, peu importe. Mais être dans le réel, parce que c'est là où ça se joue, puisque le virtuel est devenu la nouvelle norme et la norme totalitaire.
1: Choisis la pilule bleue. Et tout s'arrête. Choisis la pilule rouge, tu restes au pays des merveilles. Et on descend avec le lapin blanc au fond du gouffre.
2: Et voilà, c'est l'agenda!
3: Alors, rapidement, l'agenda. Il y a ce week-end un événement qui s'appelle le Makistan, c'est la 3e édition. Ça se passe à l'Ancrage, à Vassieu-en-Vercors, et c'est en soutien aux personnes exilées. Je pense qu'il y a des tracks qui circulent dans le Diwa, sinon il faut aller zoner sur le web, parce que je vais pas vous lire toute la prog, mais elle commence le vendredi à 17h30 et elle finit le dimanche assez tard. Et du coup, il y a plein de trucs, il y a des tables rondes, il y a des ateliers, des concerts, des spectacles, la sérigraphie, des librairies, des infokiosques, etc. Et il y a une partie de la prog qui est traduite en LSF. Voilà. Et il y a aussi un stand de défense numérique, tiens, je vois sur le programme. Et je vais plutôt vous parler aussi du week-end suivant, le samedi 13 et dimanche 14 juin, à La Brouette, à Mont-Laure, en Diwa. Il y a l'événement qui s'appelle le Marathon de l'affiche. Alors, je lis le petit texte, c'est quoi ? On imprime. 2 jours de création d'affiches collectives, sans ordinateur. 2 jours pour libérer nos imaginaires, sans pression, avec joie. 2 jours pour expérimenter différentes techniques. Sérigraphie, typographie, rhizographie, pochoir inversé, collage, fabrication d'encre végétale, etc., etc. Marathon, passage de relais, jeu de mots, jet de dessin pour grands enfants et petits adultes, impression en tout genre. Voilà, c'est un événement qui est à prix libre et qui commence le samedi, et il y a aussi des concerts et des petits spectacles et des petits trucs impromptus qui vont se passer le samedi et le dimanche. Et aussi, il y aura des stands de certains artisans artisanes d'impression artisanale. Voilà, moi j'y serai.
4: Moi aussi, je fais la cantine avec la parallèle à midi.
3: Ah oui, et c'est la parallèle qui fait la cantine sur les 2 jours.
4: Et le samedi 13 aussi. Alors déjà, là, on est dans le mois des fiertés. Donc, samedi 13 à la Cancaillerie, à Luc-en-Diwa, ce lieu autogéré féministe super super. Et bien, là-bas, il y aura un accueil à partir de 14h de l'assaut Les Queerettes de Die. Et on vous propose de 16h, enfin, Yael vous propose de 16h à 18h de venir assister à l'enregistrement de l'émission Les Queerettes de Die. Voilà, et ben, je vous propose de vous y retrouver. Enfin, pas moi, parce que je suis en train de faire la cantine. Voilà. Mais sinon, je voulais vous parler d'un dernier truc, parce qu'on a beaucoup, beaucoup parlé, mais ça, c'est carrément dans le thème, puisque le samedi 27, encore à la Cancaille, il y a un atelier Install Café Numérique Linux. Viens réanimer ton vieil ordi ou en adopter un nouveau durant ce temps.

0: animée par le 101.7 et le laboratoire d'informatique ouverte de Die. Pour les demandes d'ordi, contactez Stan au 101.7 à Luc. Sinon, l'atelier numérique, durant lequel des ordis pourront être installés d'environnement libre, Linux, et donnés à qui en a besoin. Donc, personne physique ou morale, genre asso. Moyennant une adhésion de 10 euros à RDWA ou 50 euros pour les assos. L'idée est d'accompagner celles qui le souhaitent à s'équiper d'un ordinateur de bureau qui n'est pas soumis à la marchandisation de Windows, Apple ou Google. Limiter donc l'emprise des GAFAM sur chacune, blablabla. Et donc, voilà, ça va être super et vous pourrez gagner un ordinateur. Ah, on pète les plombs là, désolé, je craque. Trop de mots, tue les mots.
1: Et ben, on arrive à la fin de cette émission. Merci de nous avoir écoutés jusque-là. On vous retrouve le mois prochain et on part sur un dernier morceau.
2: Et oui, un morceau qui ne parle pas de technologie, mais qui en utilise pour en faire un morceau de live coding. C'est un son de Switch Angel et ça s'appelle Destroy Destroy. J'ai trouvé comme définition du live coding: pratique d'improvisation où les langages de programmation deviennent des instruments de création en temps réel. Durant leur performance, les live codeurs écrivent et modifient du code, le projettent afin que le public puisse suivre leur processus créatif. Switch Angel, elle se présente comme une codeuse de musique expérimentale pop électronique. Elle a d'abord été luthière avant de se lancer dans le live coding. Et elle l'encourage plutôt à explorer la liberté des interfaces humain-machine plutôt que d'utiliser l'IA pour créer de la musique. Et j'ai trouvé une phrase qui parle d'elle en ces termes: que vous soyez programmeur, designer, chercheur, spécialiste du marketing ou simplement passionné de technologie, Switch Angel vous ouvre une fenêtre sur un avenir où créativité et code ne font qu'un. Elle nous rappelle que même dans un univers numérique, l'outil le plus puissant reste l'élan créatif propre à l'être humain.
0: Waouh!
3: Oh, trop belle conclusion!
0: Bisous!
3: Bisous!
1: Ciao! Ciao.

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1: Bonsoir, bonjour à tous. Vous êtes bien sur Radio Papote, c'est le numéro 14 de votre émission de débat sur RSF 94.2 FM sur la région de Cré. Et aujourd'hui, on s'attaque à un gros morceau, le travail, le Graal absolu pour les uns et broyeur de vie pour les autres. Bon alors, est-ce qu'on déteste tous le travail? Comment reprendre le pouvoir sur notre temps et notre dignité? En tout cas, on va parler de tout ça. Radio Papote est diffusée tous les 2e et 4e vendredis du mois à 21h. Et aussi en rediffusion le dimanche suivant à 14h. Donc vous pouvez nous écouter dimanche à 14h aussi sur RSF, mais aussi en streaming sur radiosaintfé.com, en podcast sur toutes vos applications de podcast préférées, Spotify, Apple Music, YouTube. Et puis oui, vous nous envoyez des messages, des commentaires sur Instagram en cherchant Radio Papote. Vous pouvez nous écrire aussi des mots sympas. Allez, c'est parti, restez avec nous parce qu'on va avoir des surprises à la fin de cette émission.

0: Salut Lucie, comment tu vas?
1: Bonjour, ça va bien. Je suis ravie de constater que je suis dans ma voix sensuelle et dans le générique de début.
0: Et oui, ce générique que tout le monde nous envie.
1: Ouais, sinon ça va. Je suis contente de venir parler de travail avec vous.
0: C'est toi qui nous as donné l'idée du thème.
1: Ouais.
0: Du coup, ben, cette émission, elle est un peu pour toi, quoi.
1: Super.
0: Tu peux nous dire pourquoi?
1: Surtout pas de pression. Ouais, moi, les gens qui me connaissent savent que j'ai une petite obsession pour le travail, pour la question du travail, de pourquoi on travaille, comment on travaille, comment on ne travaille pas et pourquoi on ne travaillerait pas moins ou pas mieux. Donc ouais, c'est un truc qui me passionne et c'est une des raisons pour lesquelles je suis engagée politiquement, syndicalement, tout ça. Donc cool.
0: Encore un de tes nombreux privilèges bourgeois qui te laisse
1: Bien
0: du
1: sûr.
0: temps pour t'occuper du sens du travail.
1: Et ouais, mais je me ménage un petit peu ce temps avec grand plaisir.
0: Voilà. Franck, bonsoir.
2: Bonsoir,
0: Merci
2: bonsoir
0: d'être
2: Agnès.
0: encore parmi nous ce
2: Oui,
0: soir.
2: t'as vu, moi aussi j'ai retrouvé ma voix suave.
0: Ta voix suave. Et j'ai même pas mis de filtre sur ton micro pour te donner une voix suave. C'est vraiment ta voix.
2: Je te remercie.
0: C'est toi, comment tu définirais ton vécu au travail?
2: Eh bien, bah, clairement, moi je fais partie, je pense, des gens qui ont la chance d'avoir un métier qui fait partie de ma passion. Je bosse dans l'humanitaire, voilà, c'est un métier d'engagement, etc. C'est quelque chose que j'ai vraiment voulu faire. J'ai super content d'y être arrivé. Après, bah, je suis content aussi de faire cette émission parce qu'en fait, ça peut être aussi un piège, les boulots passion. Parce que quand on fait un boulot passion, bah, du coup, on est censé pas compter ses heures. Et puis, bah, des fois, on a envie de compter ses heures. Enfin, surtout, on a envie de faire autre chose que son boulot passion. Et je pense que ça peut être un piège. Ça peut clairement être un piège. Dans mon secteur, ouais, l'humanitaire, ça se fait pas de demander des temps partiels, par exemple. Ça se fait pas d'essayer d'aménager quoi que ce soit vis-à-vis du boulot. Le boulot est central. On a cette vision que c'est tellement important qu'il faut tout sacrifier sur ça. Et je pense que ça pose problème. Je ne sais pas que dans l'humanitaire, hein, je pense qu'il y a plein de secteurs comme ça où les boulots passions sont quelque part un prétexte presque pour pouvoir pour que les gens se retrouvent dans des conditions de travail qui sont en vrai pas tenables, pas agréables en tout cas à vivre.
1: Je confirme.
0: Et notre troisième chroniqueur sur Radio Papote qui est toujours là parmi nous, Romain. Bonsoir Romain, comment
3: j'ai
0: vas-tu?
3: J'ai presque cru que tu allais dire que toi ton préféré, mais non, en fait. Encore une fois, je suis encore déçu.
0: Ouais,
3: moi,
0: non, mais vos
3: quand
0: évaluations
3: j'ai vu l'émission
0: de
3: ce soir, je me suis dit qu'il fallait que je vienne parce que je me suis dit on va encore avoir le droit ces pauvres salariés qui vont se plaindre comment c'est dur de travailler. Donc, il fallait qu'on apporte une autre
1: Coucou,
3: voix.
1: C'est moi.
3: Et donc voilà, non, mais c'était important pour moi d'apporter aussi la vision des managers, manageuses, des directions d'entreprise.
0: Attends.
3: Et surtout comment on peut parler de l'organisation du travail et de son impact.
0: Du coup, maintenant, à partir de maintenant, dès que tu parles, je vais mettre ce fond sonore.
1: C'est bien, le c'est patron.
0: Là, tu vas.
3: Alors, je vais pas parler à la place des patrons, mais en tout cas
0: non,
3: de ceux
0: non,
3: qui
0: mais...
3: organisent le travail.
0: Oui, non, mais écoute, il faut assumer après. Mais donc, je vais bien mettre. Maintenant, quand tu parles, je mets ce fond là.
3: D'accord.
0: C'est un fond un peu de.
2: T'es définitivement pas le préféré.
0: D'épisode.
2: Hein,
0: c'est un épisode un peu de scène de crime.
3: Ah oui, d'accord.
0: Tu te rendras compte.
3: Est-ce que l'entreprise est une scène de crime?
0: Voilà, très bien, très bonne introduction.
1: Hey.
0: Merci beaucoup. Merci beaucoup pour cette belle introduction. En tout cas, c'est comme ça qu'on veut faire sur cette émission.
1: Ça papote de quoi, Radio Papote?
0: On écoute un petit extrait d'un report d'un débat télé.
4: Je pense que le télétravail, ce n'était pas un acquis social. Par contre, l'appétence pour le télétravail a été le symptôme de quelque chose. En fait, en se mettant en télétravail, pour celles et ceux qui le peuvent, et c'est bien important de le préciser, ça concerne, c'est loin de concerner tous les salariés et fonctionnaires de ce pays, mais pour celles et ceux qui le peuvent, ça a été une façon de reprendre du pouvoir sur son travail, notamment en récupérant de l'autonomie sur son action au quotidien, c'est-à-dire de ne pas être tout le temps sous le contrôle de son employeur, sous le contrôle de sa hiérarchie. Et ça aussi, c'est très important, fuir ce que le monde du travail est devenu, c'est-à-dire un endroit souvent hostile, avec des hiérarchies très fortes qui s'empilent les unes des autres, avec des ambiances délétères et avec des méthodes de management violentes qui peuvent se traduire par des managements, par la peur, par la terreur, par la division entre les collègues. Et donc, il y a beaucoup de gens, simplement, le télétravail, c'était pas, ils l'ont pas vu comme un acquis social, parce que ce n'en est pas un acquis social. Enfin, si pour nous, le télétravail, c'est un acquis social, c'est vraiment ça fait longtemps qu'on n'en a pas eu. Mais le télétravail, c'est une façon de se protéger de l'hostilité du monde du travail, de récupérer le contrôle. Et donc pour moi, le fait que maintenant on revienne là-dessus, ça montre qu'effectivement, contrairement à certaines déclarations qui ont été faites durant au plus fort de l'épidémie de Covid, il n'y a pas du tout eu de réflexion des principaux dirigeants du capitalisme sur son fonctionnement, sur le sens du travail. Il y a une étude récente de l'INSEE qui a montré que les travailleurs dits de deuxième ligne, c'est-à-dire ceux qui sont obligés d'aller travailler même en période d'épidémie, ont plutôt vu leurs revenus baisser. Bref, tout ce qu'on a pu raconter sur les travailleurs essentiels, sur la redécouverte du sens au travail, la redécouverte du temps libre, a été complètement balayé. Et effectivement, si on regarde de toute façon la tendance, il n'y a pas eu de frein à l'intensification du capitalisme, il n'y a pas eu de frein à l'accumulation des richesses par les actionnaires du CAC 40. Au contraire, il y a plutôt eu une intensification. Donc si on nous retire le télétravail, on nous retire la seule chose qui a pu permettre à certains salariés de reprendre un petit peu le contrôle.
1: Anne de Guigny, j'ai...
0: Eh oui, le travail, beaucoup en cherchent, beaucoup en souffrent. Certains s'y retrouvent et c'est souvent un moyen de stimulation intellectuelle aussi. Hein, mais on peut aussi voir le travail comme un moyen d'existence aussi, de statut social. On était en train d'écouter Nicolas Framont.
1: Hein ? Oui, c'est mon chouchou.
0: Alors, tu peux nous présenter Nicolas Framont, vite fait, Lucie ?
1: Je ne le connais pas personnellement, malheureusement, ouais. Mais c'est un être très sympathique. Un être de lumière, on peut le dire. il est à la rédaction de Frustration Magazine, que je vous conseille de regarder sur les internets. Qui est un bon magazine de gauche. Et il est lui-même sociologue du travail et des organisations. Et je crois qu'il a, enfin, une partie de son travail consiste à aller dans les entreprises et faire des enquêtes de sociologie des organisations pour les CSE.
0: Ouais. On en se remet un petit extrait, un deuxième et dernier extrait de Framont sur l'exploitation et le sens, parce que je trouve que ça pose bien le cadre du débat.
4: Ce que vous dites finalement, c'est l'exploitation. Le principe de l'exploitation au travail, c'est qu'une partie de ce que je produis, une partie est volée, hein, selon les interprétations qu'on en fait, mais par ceux qui possèdent mon outil de production. Et ça, intrinsèquement, ça crée une perte de sens au travail. Je dirais la perte de sens au travail, c'est aussi vieux que le capitalisme. Mais ce que je voulais juste rajouter, même avant, il y a eu d'autres mécanismes de vol du travail, évidemment. Mais le capitalisme a érigé ça de façon très mesurée et de façon très intensive et systématique. Mais je voulais rajouter un truc sur l'investissement au travail par rapport à ce que vous avez dit. Moi, ce qui m'inquiète beaucoup, ce que je vois dans les entreprises, c'est des méthodes de management qui, moi j'appelle ça du management de l'emprise, qui veulent au contraire créer un surinvestissement, y compris émotionnel, y compris moral des salariés. C'est-à-dire que maintenant, on a des systèmes d'évaluation, mais à tout échelon, hein, ça peut être des gens qui font de la mise en rayon dans les supermarchés, etc., et qui on demande justement de ne pas simplement faire leur travail et pas simplement de bien faire leur travail, voire même, ce n'est pas ça qui compte. Ce qu'on leur demande, c'est de le faire avec le sourire, de ne pas critiquer, de s'investir, de se rendre à des moments conviviaux et de garder le travail avec eux tout le temps. Et ça, en fait, il faut bien mesurer. Il y a le rapport subjectif au travail, il y a le temps qu'on y passe effectivement et il y a ce qu'on emporte chez soi, avec soi. Et dans ces méthodes de management, qui nous mettent l'accent, qui associent tout le travail à notre identité, qui fait qu'on se sent extrêmement jugé, on se sent extrêmement remis en question, bah finalement, on emmène ça chez soi. Et moi, j'ai vu des gens qui, finalement, avoir 2-3 semaines de travail, ça ne suffisait pas, parce qu'en fait, l'envahissement cognitif était total. Et l'exemple de ça, vraiment, c'est les travailleurs de nuit.
0: Le travail de vacances,
4: de nuit a considérablement augmenté en France depuis les années 90. Et vous avez des gens qui, concrètement, quand ils sont en vacances, n'arrivent plus à fonctionner le jour et fonctionnent la nuit parce qu'ils sont trop habitués à dormir le jour. Si ça, ce n'est pas emporter travail avec soi.
2: Bon, il parle là... bien, monsieur, hein, il parle bien, c'est vrai. Je le connaissais pas, je le découvre, mais il est bien.
1: Oh là ouais. Et il a écrit un bouquin là récemment, parce que c'est pas pour rien qu'il a invité ce soir. Là. C'est que. Faut pas le dire.
0: Si.
1: Ok. Il a écrit un bouquin qui s'appelle Vous ne détestez pas le lundi, vous détestez la domination au travail. Voilà. Et il en parle bien. Moi, je préfère l'écouter que de le lire, à vrai dire, mais il en parle bien.
0: Donc dans cette émission de Radio Papote, à un moment donné, on va aussi parler de certaines considérations autour de ça, et parce que parfois, on peut considérer que le travail, s'il était bien rémunéré et traité avec respect, tout simplement, ça serait un moyen déjà pour les personnes de se sentir utiles, et on évacuerait toutes les problématiques liées au travail. Mais par contre, cette analyse, parfois, elle se heurte un peu à la réalité, hein, de la réalité de travail, de certains travails, types de travail qui peuvent être, qui peuvent casser physiquement, qui peuvent annihiler moralement, surtout quand on demande de faire un travail sans sens, mais toujours avec le sourire, toujours en étant investi, etc. En tout cas, pour terminer, je vais passer un petit extrait d'une chercheuse qui s'appelle Dominique Méda.
2: Pour terminer, mais c'est déjà terminé là ou on...
0: L'émission,
1: ouais.
0: Non, mais après, je vous lance.
2: On travaille pas beaucoup, quoi.
0: Après, je vous lance.
1: Je
5: tout ce qui ne fonctionne pas dans notre culture du travail à la française?
6: Oui, oui. Ce qu'on dit souvent, c'est que d'abord, on est des... en France, on a des entreprises très hiérarchisées, très hiérarchiques. Moi, j'ai fait pas mal d'enquêtes où on entend qu'on a un management fondé sur le diplôme. Ça veut dire que vous avez des gens qui viennent lâcher leurs consignes sur leurs subordonnés, mais qui ne connaissent pas la réalité du travail de leurs subordonnés. Donc, ils sont incapables de bien fixer les objectifs, de bien récompenser. On a aussi une... Ça, c'est dans plusieurs pays européens, hein, une vague de financiarisation, de délocalisation, d'intensification, comme vous le disiez. Et on a aussi un autre problème par rapport à d'autres pays, je pense à l'Allemagne ou aux pays du Nord, où il y a beaucoup plus de codétermination, c'est-à-dire des syndicats beaucoup plus forts, et donc des règles du travail plus protectrices, en quelque sorte. Et je donne encore un dernier résultat là-dessus. Quand on regarde les pays dans lesquels le bien-être est le plus important au travail, que trouve-t-on ? On trouve les pays du Nord. Pourquoi ? Il y a une seule variable explicative, c'est la puissance des syndicats. Plus les syndicats sont puissants dans un pays, meilleur est le bien-être au travail.
5: Dans les pays du Nord...
0: Voilà, donc cette chercheuse qui fait une corrélation directe entre le bien-être au travail et l'organisation collective au travail, en fait. Donc, après ces extraits hein, qui vous l'apportent à pas mal de questions sur le travail, on va commencer par parler un peu de mal-être et de souffrance, parce que c'est vraiment un angle qui est dans la vie professionnel de beaucoup de gens qu'on connaît, que vous connaissez aussi peut-être, chers auditeurs, chères auditrices. Lucie, tu disais que tu avais fui le travail de manière systématique, c'est parce que t'as souffert toi personnellement ?
1: Ouais, on peut dire que j'ai fui le travail parce que je crois que j'ai 31 ans, j'ai passé à peu près la moitié de mon temps depuis que je suis diplômée au chômage et la moitié de mon temps au travail. J'avais coutume de dire que c'était du chômage volontaire, mais en fait, plus j'analyse quand même mon rapport au travail, plus je me dis que c'est quand même plutôt de l'ordre de la survie ou de la suite du travail que je me suis extraite de mes emplois pour pouvoir souffler, puis retrouver un emploi, puis ressouffler, puis retrouver un emploi. Et donc, pour mettre un peu de contexte, moi, j'ai surtout travaillé dans le milieu associatif, donc je rejoins ce que tu disais tout à l'heure, c'est plutôt des métiers passion, on côtoie des gens sympas, de gauche, on est dans une ambiance bonne franquette, on fait des trucs qu'on a envie de faire, a priori, en tout cas les missions, les objectifs de l'association nous plaisent, et d'ailleurs on est souvent nombreux à candidater, et en fait c'est... Pour ce que j'en ai observé, c'est quand même des organisations du travail qui fonctionnent sur le mal-être, c'est-à-dire qui d'une certaine manière l'acceptent, parce qu'en fait on y a des. Enfin moi j'étais assez hallucinée de voir un nombre de d'arrêts maladie en fait pour burn-out. Enfin je sais pas si on peut donner le mot burn-out qui est défini. Enfin ou en tout cas, souffrance au travail.
0: C'est pas toujours diagnostiqué quand tu
1: oui,
0: dis.
1: Oui,
0: quand
1: c'est ça. En fait, des gens qui des fois font 2 semaines d'arrêt, 3 semaines d'arrêt pour souffler, pour reprendre le travail. Donc, c'est quand même des grosses alertes rouges, quoi. Et c'est des milieux où c'est quotidien. Et en fait, il y a un turnover de fou. Et le turnover, il est aussi dû à ça. C'est que au-delà des arrêts, en fait, il y a des gens qui ne continuent pas leur contrat ou démissionnent ou changent parce que ils en peuvent plus du boulot, quoi.
0: Tu veux parler, est-ce que tu as envie de parler du burn-out ? À quoi ça ressemble ?
1: Je connais bien pour l'avoir vécu. J'ai pas non plus, je sais pas si jusqu'à quel stade on met le mot burn-out sur une situation, mais j'ai connu une situation de souffrance et de dépression au travail et liée au travail. Ça prend des formes différentes suivant. Enfin, y a des causes différentes, mais qui sont quand même assez bien définies. Il y a quand même une liste un peu de causes qui existent et puis une liste de symptômes. Du coup, dans les causes identifiées par les médecins, c'est en fait le rapport intensité-charge de travail versus l'autonomie qu'on a et la liberté qu'on a de la prise qu'on a sur notre travail. Donc en fait, les postes à burn-out ou les situations qui mènent à des burn-out, c'est des endroits où on a beaucoup de travail, beaucoup d'intensité, souvent beaucoup d'implication au travail. Et puis en échange, de l'autre côté, assez peu de prise sur la maîtrise qu'on a de son travail.
0: Souvent parce que c'est lié à une mission globale très forte que de l'organisation dans laquelle tu te trouves et pour laquelle tu travailles. Est-ce que c'est lié à ça? Une mission, une vision très prenante.
1: Tu veux dire pour la charge pour
0: Imaginons un travail dans le milieu associatif, tu vois.
1: Il y a plein de trucs. Moi, je pense qu'il y a aussi, pour moi, il y a des gens qui souffrent de ne pas avoir de cadre ou peu de cadre ou un management défaillant. Et tu en as qui souffrent au contraire dans d'autres types d'entreprises, peut-être de trop de cadre, trop de contrôle. On pense au poste de. Voilà, les démarcheurs téléphoniques, des trucs comme ça. Il y a énormément de souffrance au travail et d'arrêt parce qu'ils ont constamment un manager sur leur dos qui leur dit quoi faire, etc. Voilà. Souvent, on pense à des trucs un peu caricaturaux, les gens dans les entrepôts Amazon, etc., où il y a aussi beaucoup de souffrance au travail, mais ça peut être partout. En fait, on peut vivre une pression qui peut être soit donnée par quelqu'un, soit par l'organisation elle-même. On peut avoir des indicateurs de performance, des objectifs, tout simplement un plan de charge qui est complètement délirant par rapport à ce qu'on peut en faire, enfin, beaucoup trop optimiste. Voilà. Et un contrôle du temps aussi. Des fois, ce qui m'a complètement gavée, je l'ai dit à plusieurs reprises, partout où j'ai travaillé, c'est de devoir rendre des comptes en continu, parce que dans le monde associatif, ce qui est de plus en plus présent, c'est la méthodologie de par projet, et on a fait des appels à projets et on a prévu des actions des fois 5 ans à l'avance qu'on doit réaliser. C'est pas toujours la même personne qui a écrit les actions et la personne qui les réalise, parce qu'il y a un turnover de fou. Et puis ensuite, tu dois dire j'ai passé 3 heures sur l'action 1.5 de projet X pour tel truc. Et voilà.
2: Avec le côté artificiel que des fois ça suscite, parce que le contexte a changé et du coup les activités qui ont été écrites il y a quelques années sont plus valables. Là, il peut y avoir une perte de sens terrible en fait sur ces plans d'action, cette approche projet qui oblige en fait à suivre à la lettre des activités qui ont été dictées à l'avance. Moi, ce qui me marque aussi, c'est ce côté éternel renouvellement dans l'approche projet, ou même dans. Tu parlais des trucs Amazon, quoi. C'est ce côté Sisyphe, en fait. Hein. C'est ce côté où, en fait, il n'y a jamais de sentiment d'accomplissement. Parce qu'en fait, l'assiette, elle est toujours chargée, on la vide, mais elle se re-remplit en même temps. Et d'ailleurs, je pense que dans la réflexion qu'on peut se poser sur comment vivre mieux au travail, il y a ce besoin, je pense, de poser des sentiments d'accomplissement, même si c'est des petits trucs, même si c'est des petites choses, mais en tout cas, d'avoir l'impression de. Que certaines choses sont finies et peut-être d'accepter aussi d'ailleurs que ça se remplisse derrière, mais en attendant, en ayant eu comme le truc de j'ai fait le taf, parce que sinon en fait t'es tout le temps en mode retard.
0: Mais ça pose déjà bien le débat pour aujourd'hui.
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0: Restez avec nous.
8: C'est fou, là, les ministres, les éditorialistes, les économistes qui disent que les Français bossent pas assez. C'est toujours les planqués qui viennent donner des leçons à ceux qui prennent les vrais risques. Hein. Après, je suis conscient qu'il y a des dangers dans tous les métiers, hein, même pour les gros bourges privilégiés. À tout moment, Jordan Bardella et Sofia Aram, ils peuvent s'étouffer avec le vieux gland fripé à Netanyahou. Hein. Et au Sénat, ils doivent vivre dans la terreur que Gérard lâche une caisse. Mais ça reste des métiers confortables. Ça va, il n'est pas égouttier, Gérard Larcher. Sinon, il serait mort d'un cancer à 65 ans. Vous imaginez Gérard Larcher égouttier ? Oh, c'est mon caca ! Oh, là aussi, c'est mon caca ! Là aussi, c'est mon caca ! Et regardez là-bas ! C'est mon caca qui flotte sur mon caca ! Franchement, le jour où...
0: Et voilà, c'était un extrait de l'émission La Dernière sur Radio Nova qui passe les dimanches soirs. On écoutait le formidable Pierre-Emmanuel Barré dans un de ses sketchs toujours très, très raffinés, hein, comme vous savez en tout cas.
2: Il faisait un peu le même genre d'humour en fait, hein, oui. Toi, il est associé. Hein.
0: Ouais, je vous annonce, hein, je pense que à la fin du mois, on va faire une émission tier-list spéciale humoriste à mon avis. Bon, restez connectés, envoyez-nous des messages, on est sur Instagram aussi, vous pouvez nous dire si vous voulez des suggestions de sujets à faire en cette fin d'année, puis peut-être pour l'année prochaine. On est en train de réfléchir à la prochaine saison, cette après la pause estivale.
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0: Et voilà, j'ai réfléchi à plein de manières de lancer cette phase, cette séquence de débat. Et la meilleure que j'ai trouvée, c'est cette question incroyable que je vais vous poser maintenant. Et vous, autour de la table, est-ce que vous faites aussi ce constat que le travail, c'est de la merde ?
2: Mon de Dieu. Et qui réagit en premier ? Parce que moi, j'ai déjà
1: dit que c'était de la merde.
3: Après l'exemple de Gérard Larcher qui parle de son caca, c'est un peu dur de parler de la merde tout de suite derrière.
0: Pas tous en même temps.
3: J'ai cette image dans la tête. Non, mais la question, c'est est-ce que le travail, moi, ce que j'aime bien, que je me rends compte, et s'il faut être clair, le travail, c'est. Est-ce que c'est de la merde ? C'est surtout le travail, c'est du travail.
1: Ah oui. Pardon, le requin arrive.
0: C'est oui. le représentant des patrons qui parle.
3: Non, mais parce qu'il y a deux choses qui me semblent intéressantes. C'est-à-dire que le travail, c'est du travail. Et qu'en fait, c'est quelque chose qui se travaille continuellement. Et que c'est pas quelque chose d'inébranlable et qui est figé. Et qu'on le fiche pas, nous, dans notre propre vie. Et on n'a pas les mêmes attentes à 20, 30 ou 40 ans et dans l'environnement dans lequel on évolue. Et que pour ça, ça demande des remises en question collectives, de fonctionnement collectif et ainsi de suite. Mais aussi, des questions sur ses propres tensions internes par rapport à sa relation au travail et aux attentes, besoins qu'on a face à ça. Parce que c'est vrai que moi, j'aime bien revenir à la base de qu'est-ce que c'est le travail. Le travail, à un moment donné, c'est quand même le rapport, le fait de vendre sa force de travail à quelqu'un pour qu'il puisse produire.
2: On m'avait dit une fois que ça venait du latin tripalium, un instrument de torture. C'est une connerie ou pas ça ? Parce que quand même, c'est énorme.
1: Ça peut l'être, mais il y a au moins quatre hypothèses.
2: Tripalium,
0: c'était
2: un instrument de torture sur lequel on mettait les gens.
0: Ah oui, d'accord.
2: Ça me paraît tellement énorme. Tu as l'air d'être la spécialiste.
0: Bah oui, elle est formée syndicalement, Lucie. Donc
1: non, mais ça peut venir aussi de ergon, qui est, je ne sais plus, qui est l'origine grecque, qui est vachement plus positive. Il y a d'autres, une origine occitane aussi qui est plus positive, mais c'est pas anodin qu'on ait envie que ça vienne de tripalium.
2: Moi, ça me parle.
0: Alors, est-ce que la démocratie doit s'arrêter aux portes du travail, Romain ?
3: Ouais, c'est une bonne question aussi. Moi, il semble que c'est quelque chose qui me semble essentiel de se dire qu'en fait, on vit plein de choses différentes et qu'on vit une société qui se démocratise, qui s'organise et qu'il faudrait que ça s'arrête à la porte de l'entreprise parce qu'une entreprise, on est dans ce qu'on disait juste avant, dans un rapport hiérarchique, dans un rapport de, on vend sa force de travail pour que quelqu'un puisse produire avec. Alors que c'est pas ça. C'est l'essentiel, c'est de se dire qu'il y a quelque chose qui se construit plutôt autour de se dire que l'entreprise, en se démocratisant, quelque part, la force réelle de la force de production, elle est quand même ceux et celles qui la produisent. Et donc, à ce titre-là, la question de la démocratie dans la société est aussi fortement liée à sa capacité dans sa propre entreprise de vivre quelque chose de démocratique. Et ça a été montré dans plusieurs études, le fait qu'effectivement, à partir du moment où on a le sentiment de vivre et de subir son travail, on aura tendance à vivre, à reposer ce constat et cette façon de fonctionner dans son système, re-questionner son propre système démocratique dans lequel on vit. Et donc, l'enjeu de la démocratie dans l'entreprise, il est aussi l'enjeu de la démocratie dans la société. Et donc, dans un sens comme dans l'autre, quoi.
2: Tu veux dire, par exemple, les gens qui bossent en coopérative, quoi, où il y a une participation très active de chacun, et sont plus, vivent mieux le travail que des gens qui sont salariés dans une grande boîte, etc., quoi.
3: Oui, exactement, mais c'est surtout, c'est l'inverse, c'est que par rapport à l'époque dans laquelle on vit aujourd'hui, c'est le fait que moins de démocratie dans ton entreprise, plus tu auras tendance à remettre en question la démocratie dans la société.
1: Y a un lien, il y a une corrélation qui a été faite entre si tu as un poste à très faible autonomie, avec très peu... Accident dans le studio.
0: Il a cassé le studio.
1: Si très peu d'autonomie sur ton poste et peu de capacité de... Tu vas faire des remarques sur l'organisation de ton travail, tu vas avoir plus tendance à être. C'est plus un public qui va être abstentionniste aux élections.
0: Attends, j'ai aussi un son pour quand tu parles.
1: Un son joyeux et
0: non,
1: pétillant.
0: Mais vu que tu es très impliqué dans un syndicat depuis quelques temps, je vais te mettre une sirène de police. Derrière toi. C'est bientôt l'arrêt.
2: Faut qu'on arrive à ce qu'il arrête de jouer avec ses boutons. Ça devient pire.
0: Donc quand tu parles, c'est bientôt.
1: De voir le lien syndicat-police.
0: Quand tu parles, mais on est dans la France de Macron.
1: Ouais.
0: Donc on est dans la France d'aujourd'hui. Il faut vivre avec son temps. Donc quand tu parles en tant que, tu vois, avec ton expérience syndicale, dis-toi que l'arrestation n'est pas loin.
1: Ok.
0: Continue.
1: Vive l'international.
0: outrage à mon chien.
1: On a oublié, c'était quoi la question du
0: mais
1: débat?
0: Romain, il avait beaucoup de choses à dire.
1: Il nous a perdu,
2: plus,
1: là,
2: il nous a perdu avec Romain. Ça,
1: c'est... Est-ce que c'est de la merde? Baf.
0: Mais non, mais c'est le meilleur lancement de débat que j'ai jamais fait.
2: Mais oui, c'est énorme. Moi, j'ai envie de dire oui quand même. Si, voilà. C'est ouais. tout. Non, moi c'est pas tant sur le je disais hein, sur le fond voilà le sens du travail à ça, mais il y a quand même le temps que ça prend moi qui me à chaque fois me tue. Et ouais pourquoi enfin c'est cette direction qu'on a pris que le travail soit obligatoirement quelque chose qui prend une place énorme dans la vie et en plus on a la chance d'être les héritiers de ceux qui se sont battus pour réduire ça énormément hein, évidemment. On est dans un système alors je sais pas combien vous êtes vous mais voilà enfin sur 35 heures par rapport à avant, etc. Mais quand même, ça reste énorme. On le voit bien en ce moment avec les longs week-ends qu'il y a eu le mois dernier, là, sur les longs week-ends de mai, par exemple, où il y a des week-ends, des semaines de 3 jours, de 4 jours. À quel point ça crée des équilibres beaucoup plus sains, beaucoup plus agréables, en fait, entre temps travail, temps perso, voilà, dès qu'on réduit, en fait, ce temps de travail, quel que soit, j'ai envie de dire, le travail qu'on fait.
1: Oui, je suis d'accord. Je pense qu'il y a n'importe qui a déjà fait un peu l'expérience vertigineuse de se dire je sais pas, qu'est-ce que je veux faire de ma vie avant de crever, quoi, et de réaliser que là-dedans, dans tout ce temps, soit qu'on a passé derrière nous, soit qui va arriver devant, il y a 5 jours par semaine, 7 heures par jour, et en fait plus que ça, parce que du lever au manger du soir, on va dire, on est dédié à notre travail, et puis des fois on est encore dans la tête
2: cognitif.
1: Le soir, des fois on est envahi cognitivement, des fois on va se reposer le week-end pour le travail, on va se reposer dans les vacances pour le travail, et en fait cette aliénation, elle est assez vertigineuse, elle est assez flippante de se dire est-ce que c'est ça, est-ce que c'est à ça que je veux dédier mon existence, et en fait si c'était un travail émancipateur qu'on pourrait souhaiter et en général que les gens souhaitent en France particulièrement, les études montrent que dans les valeurs des Français par rapport aux autres Européens on met le travail vachement plus au centre et notamment chez les jeunes et en fait qu'il y a une grande désillusion, c'est-à-dire qu'on perd au fur et à mesure la centralité du travail au fil de notre vie et parce que voilà, on y met beaucoup d'intention à la base et ça devient enfin pour peut-être quelques-uns, et sans doute parmi les auditeurs, des gens se disent « Mais moi, je m'éclate au travail, c'est toute ma vie, c'est trop bien, je fais ce que je veux et je m'émancipe. » Mais pour beaucoup, je pense que c'est plutôt une expérience contraignante, pas toujours utile. On ne se sent pas toujours utile, on ne se sent pas toujours aller dans la direction qu'on aurait envie de prendre. Et en fait, cette contrainte-là, je pense qu'elle est importante pour expliquer la souffrance au travail.
2: D'ailleurs, pour les gens qui vivent ça, il y a une contre-réaction, non de... C'est ça, tu dois savoir ça. Comment ça s'appelle ce mouvement-là chez plein de jeunes là, qui se prennent en vidéo dans des boulots
1: Quiet quitting.
2: Voilà, tu peux expliquer peut-être juste, parce que moi j'ai découvert ça il n'y a pas longtemps.
1: J'adore le quiet quitting, mais en fait, mais c'est un peu ce que disait Framont à un moment. C'est dans le... Alors, quiet quitting, c'est démission silencieuse.
0: Ouais.
1: Et en fait, c'est. Pour moi, c'est ce qu'on a. C'est le cynisme au travail. C'est, en fait, c'est prendre un peu de recul sur son travail, le prendre un peu au second degré et essayer qu'il prenne le moins de place possible, c'est-à-dire de faire le strict minimum, de quand on peut glander, de surtout pas trop s'impliquer au travail. Et c'est vrai que souvent, il y a un peu, enfin en tout cas dans mon entourage, je vois un peu des gens super impliqués et puis qui, une fois qu'ils se sont pris 2-3 désillusions, et je crois que c'est un peu mon cas, lèvent le pied. Parce que pourquoi s'impliquer tant pour se faire plier en deux, quoi. Et donc, en fait, je pense que c'est une stratégie de, peut-être pas de lutte, mais de résistance à la souffrance au travail.
3: Oui, non, mais c'est intéressant cette réflexion-là. Moi, ce qui m'a amené aussi dans cette... j'ai perdu le fil, je suis désolé. J'ai vraiment perdu le fil, là, je suis désolé.
2: C'est le concept du quiet quitting qui t'a perturbé, non? Du coup, t'as envie de lever le pied, non?
3: Oui, non, c'est ça, exactement. Ça, merci, j'ai retrouvé le fil. Vous êtes trop bons. On travaille bien ensemble.
2: T'as vu, j'ai fait la transition et tout, quoi.
3: Non, c'est la question qui est effectivement hyper centrale et qu'on se pose tous et toutes. Mais je pense que c'est la centralité, c'est ce que tu posais, c'était ça la question sur laquelle on travaillait. La centralité du travail dans notre fonctionnement, dans notre vie éveillée. Et c'est vrai que c'est quelque chose qui est quand même un vrai questionnement et qui pour aussi répondre, te dire que oui, la centralité du travail, toute sa vie, tout le temps, je vous rejoins à 300%, c'est peut-être pas la meilleure façon de s'épanouir. Mais par contre, ça répond à certains moments dans sa vie, dans sa propre vie, par rapport à d'autres équilibres. Moi, je peux partager mon expérience personnelle par rapport au fait de devenir père, d'enfant en bas âge. Le travail m'a sauvé aussi dans cet équilibre-là, de ne pas être tout le temps, effectivement, dans ce rôle de père, mais aussi d'être dans d'autres espaces, avec d'autres gens et dans d'autres milieux. Et c'est une réalité. J'étais content d'aller au travail et j'étais des fois en difficulté de revenir du travail. Et donc, je pense que là-dessus, c'est toute une question en fait, globale d'équilibre entre ces temps de vie et ce qu'on vit chacun dans nos propres vies et la difficulté à ne pas pouvoir... avoir de la flexibilité dans ces fonctionnements-là et soit de rentrer dans un schéma subi ou choisi, comme tu l'as posé, j'ai trouvé ça très intéressant comme réflexion, Lucie, de dire je fais des moments de travail, puis des moments où je vais être au chômage, et puis d'autres moments où je vais revenir au travail, et puis je vais faire des choix d'emploi différents. Moi, j'ai aussi vécu cette situation-là en étant des fois sur des postes à très forte responsabilité où on va faire énormément d'heures.
0: Oui, justement, toi, dans ta position, dans ton expérience, tu es plutôt cadre direction de boîte à mission sociale, ESS, économie sociale et solidaire. C'est quoi ton point de vue par rapport à ça?
3: En fait, il y a une question que t'oses pas me poser, Elias, depuis tout à l'heure. C'est la question...
0: Le tabou. Attends,
1: est-ce que t'es un bon patron?
3: Oui. Non, mais... merci Elias. Oui, la question, c'est en fait, peut-on être dirigeant ou manager et est-ce que ça heurte ses propres valeurs face à la réalité de ce que ça engendre?
0: En gros, avoir une position hiérarchique vis-à-vis d'autres, alors même qu'on a des convictions d'une société démocratique et plus horizontale, on va dire.
3: Tout à fait. C'est un peu cet état d'esprit-là, cet questionnement-là qui est aussi riche. Parce qu'en fait, dans vos expériences et dans ce que... Merci, Lucie, d'avoir partagé aussi quelque chose d'un peu intime. Ouais. Je t'en remercie de ce moment-là. Moi, j'en entends, en tout cas, de mon endroit. C'est aussi cette question de la place de ceux qui étaient autour de toi, de ceux qui étaient là, qui normalement doivent être là pour t'accompagner dans ton travail, t'aider à... En tout cas, te permettre de prioriser, organiser, d'apporter le cadre, le juste cadre, comme tu l'as dit, avec un cadre qui s'adapte en fonction de tes besoins, à toi, par rapport à la proximité de ce cadre et cet élargissement de cadre. Et ça, c'est un enjeu énorme. C'est un enjeu énorme parce qu'effectivement, à mon sens, le rôle d'un manager, il est avant, ou d'une manageuse, il est avant tout de pouvoir permettre que la personne puisse, quelque part, produire de la meilleure façon dont elle le peut. Et donc, pour ça, de s'adapter continuellement. Et donc, les cadres extrêmement rigides qui vont se copier-coller d'une personne à une autre me paraissent effectivement les endroits les plus anxiogènes, en tout cas préjudiciables. Et moi, ça pose fondamentalement une question en venant aussi du milieu de l'économie sociale et du monde associatif. C'est la question qui me traverse continuellement sur la question de la place des citoyens dans ces structures-là, puisqu'effectivement, il y a fondamentalement une volonté de dire que, par définition, sur les sujets sur lesquels on va travailler, la place des citoyens, des bénévoles, de ces personnes qui s'engagent dans ces structures-là, a une place centrale pour co-construire quelque part une réponse à des besoins. Et en même temps, c'est des personnes qui se retrouvent dans notre système de fonctionnement avec l'association 1901 en France, qui est le modèle un peu unique sur ces formats-là, de gens qui se retrouvent du jour au lendemain employeurs, mais qui ne sont à aucun moment ont souhaité rejoindre cette structure-là par le fait de devenir employeur. Et en même temps, ils deviennent ces décisionnaires finaux d'un modèle et dans lesquels ils vont s'appuyer généralement, effectivement, et ça a été mon rôle et ça l'est aujourd'hui, d'un directeur, d'une direction qui doit organiser, gérer ce travail-là. Et là, ça revient aussi à un autre problème qu'on rencontre, moi je trouve beaucoup dans le milieu des managers, c'est qu'on va avoir tendance, et c'est un modèle plutôt assez français, de considérer que c'est l'expert, par son travail, peut devenir le responsable d'équipe. Mais à quel moment on peut considérer que des compétences très pointues dans un domaine permettent de devenir manager ou manageuse et de pouvoir accompagner.
0: Ça, c'est très, très français, j'ai l'impression.
3: Et,
0: ce truc.
3: Et ça, je pense que c'est quelque chose en tout cas, que moi, je parle de l'expérience que j'ai pu vivre, qui est très présente dans le monde associatif ou coopératif. Et c'est vrai, et c'est pour moi une des plus grosses sources, ces deux situations, le bénévole qui se retrouve employeur et le manager qui était expert, qui monte à cette étape-là. Mais je sais que ça existe aussi dans les entreprises classiques, hein, mais qui sont les deux principales grosses sources pour moi de difficultés au travail. Je vois que Lucie veut essayer de réagir.
1: J'avais déjà plein de trucs. Sur le management, c'est hyper intéressant. Moi, en l'occurrence, sur mon expérience perso, par exemple, j'avais pas un management défaillant. Mais N plus 1, si on peut dire ça, était pertinent, aidant, à l'écoute, etc. C'est plus un truc de qu'est-ce qu'il y a dans le poste, pourquoi, et quel sens ça a. Voilà, c'était plutôt presque structurel du poste. Quoi. D'ailleurs, il y a eu un burn-out sur le même poste avant. Quoi. Mais
3: parce que moi, ce que j'ai entendu, c'est la difficulté de prioriser et d'organiser le travail.
1: Non, bah voilà, bah ça c'est bien un discours de manager. Mais moi, on m'a souvent envoyé un truc un peu de responsabilité individuelle, de me dire « Ah Lucie, super, on va aller t'amener en formation gestion du temps, parce que je vois bien que tu galères à prioriser, t'es là. » Ouais, en fait, je crois que je suis plutôt quelqu'un qui suis capable de m'organiser et de prioriser.
3: Bon, moi, à aucun moment, je dis que c'est à toi de le faire, je dis que c'est à ton manager de te le faire.
1: Et ouais, mais pareil, en fait, est-ce que j'ai envie que mon manager décide de quelles tâches me sont prioritaires pour moi? De la même manière, ça pourrait être aussi une contrainte qui est, voilà, qui est compliquée. Mais c'est, je pense que ça va un peu au-delà de ça. Mmh. Mais bon, c'était pas tant là-dessus que je voulais réagir. Bon, y a le truc des bénévoles et de la place des citoyens. Bon, notamment dans les assos. Dans les assos, on peut dire qu'il y a une place des... En fait, les entreprises, souvent, les organisations de travail sont des huis clos. On ne sait pas ce qui s'y passe à l'intérieur. On achète, un truc de telle marque. On ne sait pas comment fonctionne le travail et à l'intérieur de cette entreprise. Et en fait, c'est très difficile d'accéder à l'intérieur d'une entreprise, savoir comment ça va. C'est très tabou d'interroger les gens sur leur travail et de leur dire alors, ça se passe. Enfin, de venir, par exemple, en tant que journaliste, en tant que syndicat, on n'a souvent pas le droit. Enfin bref. C'est, pour moi, il y a ce truc de huis clos. Et attends, parce que c'est hyper important.
2: Gaffe, il va mettre la sirène. Tu sens qu'il va mettre la sirène.
0: Mais
1: la
0: punchline.
1: Il fait des signes.
0: Mais parce qu'on va passer la chanson.
1: Attends, je vais faire une super punchline. Parce que, bon, j'arrête. Je ne vais pas parler des bénévoles parce qu'on pourrait en parler des heures.
0: La police arrive.
1: Sur le truc du manager et de son niveau de compétence en management, c'est rigolo parce que j'ai lu un truc là-dessus qui disait, il y a une théorie qui dit que et on monte souvent en hiérarchie jusqu'à son niveau d'incompétence.
2: C'est la loi de...
1: Je sais plus quoi, mais j'aime bien ce truc de... C'est vrai qu'en fait, quand t'es bon dans ton travail, on te fait monter dans l'échelon jusqu'à ce que tu sois pas bon dans ton travail et du coup tu vas plus monter. Bon, en principe, on fait ça. Maintenant, je pense que la machine, elle est même cassée à ce niveau-là, c'est-à-dire qu'on monte même plus. Mais voilà. Et du coup, il y a aussi toute une autre façon de faire, qui n'est pas forcément meilleure, qui dit on va former des managers au management. Et ils vont arriver de nulle part, sans connaître le travail. Et c'est aussi dénoncé comme une cause de domination et de souffrance par la hiérarchie qui est pas dingue. Donc, il y aurait peut-être quelque chose entre deux à faire.
3: Si, évidemment.
0: Ouais. Et ben c'est le moment de la pause musicale tant attendue. On va écouter une chanson sur un sujet qu'on n'a pas traité, mais qui finalement se retrouve dans certains anciens slogans péténistes. On écoute les vulves assassines. 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
1: Et oui, le travail, c'est aussi le postulat du documentaire de Ruffin, François Ruffin, qui s'appelait Au boulot, qui est sorti au cinéma l'année dernière, je crois, où il s'agissait de montrer à Sarah Saldman, une grande bourgeoise soutien inconditionnel d'Israël, la réalité du travail, entre guillemets, en faisant un pseudo-émission de télé-réalité de Vie ma vie. Je vous passe un extrait de la bande-annonce.
2: Mes impôts n'ont pas à payer la médiocrité de ceux qui ne veulent rien foutre. J'enrhume une angine et on va pas bosser. Mais c'est quoi ces gens qui foutent rien? C'est quoi ces glandus, ces assistés, ces feignasses?
3: Je viens ici pour une invitation amicale à Madame Saldman que vous veniez vous installer pendant un mois, deux mois avec le SMIC.
4: Ce que je veux faire, c'est la réinsertion sociale des riches.
5: C'est pas un gros croque-monsieur, c'est un croque-monsieur raffiné à la truffe, aucun rapport.
1: Voilà, donc c'est juste un extrait de la bande-annonce. Après, elle part faire le travail d'auxiliaire de vie, d'ouvrir dans une usine d'emballage de poissons, et tout autre chose aussi, installatrice de fibres optiques, des choses comme ça. Donc, dans ce film, Ruffin crée un duo entre elle, Sarah Saldman et lui, d'un côté, et les travailleurs de l'autre. Mais moi, je voulais un peu donner mon point de vue sur ce truc, parce que c'est un documentaire qui a fait un peu parler de lui, et qui, je trouve, idéalise ou donne une image du travail, quand même. Il y a des messages qui sont passés. Alors, c'est un bon film, dans le sens où il montre des métiers, il montre des personnes qui souffrent au travail, et ça, c'est rare qu'on se trouve avec un film au cinéma qui fasse ça. Mais en tout cas, il y a un grand absent dans ce film, c'est les patrons, pour le coup. On voit les travailleurs de base, mais on ne voit pas les patrons. Et le patron, finalement, il va être l'interlocuteur de François Ruffin, le député hussard de la République, qui va écouter les ouvriers d'un côté et de l'autre se tourner vers le patron à un moment donné. Et on le voit dans ses mises en scène qu'il fait assez médiatique. Il y a aussi une autre critique, hein, moi, je trouve, qu'on peut faire. Et je vais pas dire qu'il n'y a que des critiques sur ce film. Mais en tout cas, il y en a une, moi, que je voudrais mettre sur la table. C'est qu'il y a dans ce documentaire un message, un fil rouge, que le côté le travail rend fier. Il y a une version un peu, je trouve qu'il y a une vision un peu immuable du travail, quel qu'il soit, même quand il est très dur, qu'il est sur des horaires complètement fous, qui rendent la vie impossible, comme les auxiliaires de vie par exemple, et des boulots pénibles, des horaires pas possibles. Hein, c'est vraiment quelque chose qui, selon ce film, pourrait être réglé si on faisait des petits pas, des petites améliorations, une meilleure gestion des horaires, une meilleure paye. Surtout un respect des gens, etc. Si on poussait un tout petit peu ces curseurs, on réglerait le problème de fond d'avoir une division du travail telle que des gens se retrouvent à faire à la chaîne, par exemple, de l'emballage de poissons, à se casser le dos, à se casser les mains, etc. Voilà, je voulais mettre ça un petit peu dans le débat. Je ne sais pas si vous vouliez réagir et vous donner votre vision par rapport à ce film, hein, Au boulot, de François Ruffin, qui donne une certaine vision du travail.
6: Moi, je l'avais bien aimé. J'ai bien aimé ce film. Effectivement, ça parle de situations de travail hyper pénibles, hyper difficiles. Et oui, je pense que ça ne dédouane pas d'avoir une réflexion plus globale sur

0: C'est une émission d'M6, là. Et je sais pas, j'ai l'impression qu'on n'en voit pas trop de travailleurs autres que des cadres, quoi, des experts à la télé. Et c'est chouette de pouvoir entrer dans une usine, justement, péter ce huis clos, là, voir comment ça se passe à l'intérieur, et de voir que, tu sais, il y a plein d'endroits où ça grince, qu'en fait, il y a plein d'endroits où les gens sont censés faire ça, mais ils font un peu autrement parce que les consignes qu'on leur donnait sont un peu pourries. Qu'il y a plein de stratégies d'évitement, de solidarité qui se mettent en place. Enfin, moi, je trouve ça chouette de parler de travail en soi. Après, sur le côté, en gros, SOSDEM versus révolution, quoi, c'est un peu ça le débat. C'est est-ce qu'on se dit on améliore les conditions de travail, on fait en sorte que les gens soient un peu mieux au travail, ou est-ce que on questionne le travail, le contrat de travail et la subordination en soi? Moi, je suis pour questionner la subordination au travail, bien sûr, mais en attendant, de constater qu'il y a des gens qui sont fiers de leur travail et de valoriser ça, en fait, presque tant mieux, parce que c'est soit tu trouves un peu de plaisir et de fierté dans ton travail, soit tu te tires une balle parce que tu vas faire ça toute ta vie, et si tu te fais chier, c'est nul. Mais,
1: c'est une très bonne transition pour la suite, Lucie. On va passer à notre dernière séquence.
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1: En plus, on l'entend dans les génériques. Bon, on a bien bitché sur le travail. C'est quoi maintenant, pour finir cette émission? 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Est-ce qu'on peut parler un peu des modèles désirables, des utopies, des organisations de travail sur lesquelles on peut s'appuyer pour résister aux situations un peu merdiques? Qui veut commencer là-dessus, Franck?
3: Tu le sais, moi je suis un fan de science-fiction et j'avais vachement trippé, alors je me souviens plus du titre, mais sur cette idée, vous la connaissez peut-être, c'est l'idée d'inverser en fait. Tu commences ta carrière par ta retraite, pendant 20 ans, 20-30 ans, et après seulement tu te mets dans le marché du travail.
1: Ah, c'est génial.
3: Ouais, c'est
1: j'en
3: rêve, ouais. En même temps, maintenant, là, j'arriverai à l'âge où il faudrait justement que je travaille.
0: On ne travaillerait pas, surprise, on ne travaillerait jamais.
1: C'est chaud. Lucie, Romain, vous avez quelque chose de...
0: Moi, j'ai des trucs à dire, mais... Non ? Ok. Il y a plusieurs façons de... Pour moi, des choses à penser, à améliorer dans le travail. Il y a des stratégies de lutte pour s'en sortir, c'est-à-dire faire en sorte de ne pas trop souffrir au travail. On a parlé du quiet quitting, on a parlé de... Voilà, il y a des stratégies, en fait, de... On voit en fait dans les enquêtes de travail qu'il y a plein de gens qui ont des stratégies un peu de contournement de la hiérarchie, de la domination, qui s'échappent du contrôle et de la visibilité. Ça, je trouve que c'est intéressant au niveau individuel. Pour moi, les grandes démissions ou les mouvements de démission, même s'ils sont un peu désespérants parce que c'est signe de souffrance du travail, c'est aussi signe qu'il y a une résistance. C'est aussi signe que, si on supporte pas ce travail-là, peut-être que c'est bien de le quitter. Et dans certains milieux, je pense, après Covid, il y a eu dans la restauration des difficultés à embaucher. Les patrons de resto ont galéré à trouver du personnel. Ils ont dû mettre de meilleures conditions ou un meilleur salaire ou des meilleurs horaires ou je sais pas quoi,
1: ouais,
0: pour embaucher, quoi. Donc c'est intéressant aussi d'être en dehors du travail pour pouvoir avoir un rapport de force. Et puis après, bien sûr, je vais prêcher pour ma paroisse, mais les syndicats. Dans les pays où il y a 80% de taux de syndicalisation dans les pays du Nord, y a un bien meilleur autonomie, un bien meilleur salaire, des bien meilleures conditions de travail et tout ça.
1: Tu veux rebondir là-dessus ?
4: Moi, je veux bien aussi en parler. Il y a quelque chose qu'on a beaucoup parlé de travail, mais on n'a pas parlé d'emploi. Et on va pas se lancer sur un débat entre la différence entre le travail et l'emploi. Mais pour moi, il y a une grande source qui génère toutes ces souffrances, qui génère aussi ces capacités de ces employeurs à se sentir libres, ou à ses managers ou ses directions, se sentir libres de contraindre les gens dans les formats et dans les conditions de travail. C'est cette mise en concurrence qui est constante entre les travailleurs. Et que c'est ça qu'il faut pouvoir sortir, le fait d'avoir ces politiques qui maintiennent des marchés de l'emploi quelque part non équilibrés, ouais, et qui donc mettent en place une mise en concurrence des travailleurs pour accepter toujours des conditions de travail les plus pires, ou accepter des situations dans les entreprises de pire en pire. Et je crois que c'est ça qu'il faut arriver à en sortir.

0: Parce qu'il y a quelque chose qu'on n'a pas aussi parlé, c'est la question que, en lien avec le travail, il y a la question de la rémunération et donc de comment on peut vivre. Et donc, il y a quand même, moi, je suis assez promoteur depuis longtemps maintenant de la question du revenu universel. Et donc, sortir la question du revenu du travail, c'est aussi, il me semble, quelque chose qui est assez riche. Et dans les petites expérimentations qu'il y a eu autour du revenu universel, les gens ne restaient pas en oisifs chez eux à ne rien faire. Mais parce qu'aussi, il y a la question du travail, ça a été posé par plein d'autres gens. Il y a la question du travail. Qu'est-ce que le travail? Il y a le travail domestique aussi, dont on ne parle pas assez, qui n'est pas rémunérateur. Il y a le travail, effectivement, celui qu'on va faire dans les entreprises. Il y a le travail qu'on va faire pour les autres et les uns dans sa propre communauté, dans son environnement social, et ainsi de suite. Et donc, la question, à partir du moment où on décorrélerait la question du revenu, la question du travail, on mettrait aussi en lumière tous ces différents travails-là. Et je pense que c'est à la fois de sortir de cette mise en concurrence à travers les marchés de l'emploi et la question de la valorisation, de sortir la question de la rémunération, la question du travail qui permettrait effectivement de mettre des situations bien meilleures pour chacun et chacune.
1: Alors, un dernier mot pour Lucie, et après, on a notre petite surprise de fin qui arrive.
2: Je te rejoins et j'irais même, je pense qu'on devrait à gauche valoriser plus la rémunération du non-travail, pas du non-travail, mais du non-emploi. C'est-à-dire, en fait, proposer des augmentations des allocations chômage, parce que plus on a de pouvoir d'achat hors de l'emploi, plus on aura un grand rapport de force à l'embauche. Et ce que je disais tout à l'heure, c'est que pour l'instant, c'est tabou. Et tu vois, dans les syndicats, moi, je vois, il y a des putains d'autocollants qui disent travaillons moins pour travailler tous. Enfin, le but, c'est pas d'être tous à l'emploi. Le but, c'est de s'épanouir dans la vie, quoi. Et donc, voilà, moi, je serais quand même plutôt pour soit des universels, même salaire à vie, Bernard Friot. Hein. Ouais.
0: Encore autre chose.
2: Autre chose, mais c'est mieux. Et oui, et puis du coup, payer les gens au chômage, payer les gens à la maison, payer les gens à faire d'autres trucs. 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
0: C'est un sketch là, c'est ça?
1: Ouais, on arrive à la fin, c'est l'impro.
2: C'est toi qui fais?
1: Bah non, on va la faire tous ensemble, c'est notre petite surprise pour les auditeurs.
3: C'est quoi?
0: Attends,
3: j'ai pas lu. Aïe,
0: c'est qui
3: aïe.
0: Kevin?
1: Alors attendez les gars.
0: C'est qui Vanessa?
2: Je suis pas prête du
1: attendez.
2: Tout. On va faire un truc là?
1: Ouais.
2: Mais
1: vous avez un texte. Vous avez un texte.
2: Improvisé.
1: Et en fait, pour finir l'émission, je voulais parler un petit peu des soi-disant nouvelles méthodes de management. Je voulais faire un peu un point sur l'holacratie et puis etc. Mais en fait, je me suis dit bon, on va pas avoir le temps de tout traiter. Donc allons-y. Vanessa, elle est coach certifiée en leadership et réussite, spécialiste
2: moi,
1: des dynamiques participatives.
0: Non, c'est moi Vanessa.
1: Tu veux faire Vanessa?
0: Allez.
1: Ok. Elias, il est... je vais le faire. Hein. Elias, il est chef de projet, 12 ans de boîte, imperméable à l'enthousiasme, il est blasé. Et il reste Kevin, 6 mois dans la boîte, et encore assez naïf et disponible pour écouter cette formation en leadership qu'il va y avoir. Kevin?
4: Naïf, c'est moi, ouais.
1: Kevin, c'est toi? Alors, allons-y. Donc, Vanessa, c'est à toi de commencer.
0: Alors, bienvenue, vous êtes tous venus aujourd'hui sur cette réunion. Avant de commencer, je voudrais juste qu'on prenne d'abord un souffle ensemble, qu'on prenne le temps de respirer, qu'on caresse ce petit coquillage que je vous passe. Voilà, inspirez ensemble. Elias ?
1: Ouais, je respire, merci.
0: Ah, parfait. Alors, je m'appelle Vanessa, je suis coach certifié en leadership, conscience, réussite collective. La direction m'a mandaté pour vous accompagner dans une transformation de posture.
4: Une transformation de posture, c'est quoi, ça a l'air bien.
0: Vous allez devenir des leaders de votre propre trajectoire professionnelle. Même toi, Kevin.
4: Waouh, c'est super.
1: Donc, on va avoir une augmentation, c'est ça?
0: Le leadership, c'est pas toujours une question d'argent, Elias.
1: Non, je sais, mais c'est pour ça que c'est pratique.
0: Alors d'abord, je vous propose un petit exercice, hein, si tu veux bien. Je vais vous poser une question et j'aimerais que vous répondiez depuis votre vrai moi, votre intérieur. Pas le moi professionnel, le moi profond. Vous êtes prêt?
4: Ouais, je suis prêt.
0: Alors, quelle est votre super puissance?
4: Kevin, je dirais l'empathie. C'est ça.
0: Ah, oh, magnifique. Et toi, Elias?
1: Bah, ma superpuissance.
0: Ah oui.
1: Ce que
0: vous apportez d'unique au collectif, Elias, dites-moi.
1: Bah, je viens au travail et je fais mon travail. Voilà, c'est assez unique.
0: Ah oui, oui, oui, Elias, c'est une forme de résilience opérationnelle. Oui, oui, oui. On peut travailler à partir de ça. Allons-y. Très bien. Alors, deuxième temps, dans cette méthode participative que j'utilise, alors chaque collaborateur devient co-auteur de la vision de son entreprise. Donc, je vais vous demander, c'est quoi pour vous une entreprise qui réussit? Kevin, dites-nous.
4: Bon, bah, c'est une entreprise où les gens sont heureux de venir le matin, quoi.
1: Bon, bah, malheureusement, l'émission touche à sa fin. On va devoir arrêter le sketch.
0: Ah,
1: ah, je m'étais
0: fiché. Merci,
1: Kevin.
0: Hein. Merci,
1: Elias. Je m'étais fiché.
0: Merci pour ce script. Ouais.
1: Bon, bah, pour finir, il nous reste 30 secondes pour dire au revoir aux auditeurs. Merci de nous avoir écoutés, d'avoir été patients avec nous. Et merci Lucie, merci Romain, merci Franck.
4: Kevin, s'il te plaît.
1: Et Kevin, ouais, merci. Merci Kevin, merci
4: et
1: Vanessa.
4: J'ai pas eu de musique, moi, la prochaine
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1: Je vous ai compris.

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0: Bye.
1: Salut.
0: Bye.
1: Merci beaucoup.
2: Merci.